back en 1968. Il y a B.B. King également qui en a fait une version. Et en 1990, cette chanson-là va être introduite au Blues Foundation Hall of Fame aux États-Unis, où on reçoit bien sûr des artistes, mais également des chansons qui font l'histoire du blues. Le Rock'n'Roll Hall of Fame a également inclus en 1995 cette chanson-là, Big Boss Man, dans la liste des 500 chansons qui ont formé le rock'n'roll. On va écouter donc Big Boss Man. Nous aurons la version de Omar Kendykes en duo avec Jimmy Vaughan. Mais tout d'abord, la version qu'on connaît bien de Elvis Presley, Big Boss Man, 2 pour 1 blues.

Eh bien, voilà notre Big Boss Man 2 pour un blues cette semaine à Sous un ciel blues. C'est toujours le fun de débuter cette deuxième heure de cette façon. J'espère que vous appréciez ces moments musicaux passés à ma compagnie. C'est le rendez-vous de 2 heures semaine Sous un ciel blues sur les ondes de votre radio préférée, que ce soit du côté de Charlevoix, CISO FM, on vous salue. CKIA FM également dans la région de Québec, on vous salue. Du côté de Rimouski également, dans le Beurre-Saint-Laurent, nous sommes là. Acton Vale également, les auditeurs de la région, je vous salue. On va poursuivre avec à nouveau Elvis Presley puis Omar Kendykes après avoir écouté chacune de leurs chansons version de Big Boss Man. On va écouter du début des années 60 un autre blues avec Elvis Presley parce qu'il en a fait dans les années 50, 60 et même 70. On écoutera la pièce I Feel So Bad et tout de suite après Omar Kendykes, on va le réentendre à nouveau, une pièce du milieu des années 2014, je crois. C'est en 2014, tiré de l'album Big Town Playboy. Il est accompagné à nouveau de Jimmy Vaughan à la guitare. On va l'écouter avec la pièce-titre Big Town Playboy. Mais pour l'instant, revoici à nouveau Elvis Presley. Vous êtes à l'écoute de Sous un ciel blues.

Bélanger en souvenir avec la pièce Corinna, Corinna. Guy Bélanger, son dernier album Postcards from London a été enregistré au Mythic Studio Abbey Road en janvier 2025. L'album a été lancé au mois d'août 2025, justement. Puis il y a une belle croisière pour les amateurs de blues qui se met en branle. Ça aura lieu du 28 mars au 4 avril 2027. 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Faites vite si vous êtes un amoureux de voyage, de croisière et que vous aimez le blues. C'est un beau projet qui a été mis de l'avant il y a quelques semaines à peine. Et j'aime ça, bien sûr, vous en faire l'annonce et vous en faire profiter peut-être. On s'en reparle au cours des prochaines semaines. Body Guy, on l'écoute avec Swamp Poker. Vous êtes à l'écoute de Sous un ciel blues, c'est Martin Lachance en votre compagnie.

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Nous en sommes déjà rendus au dernier quart de Sous un ciel blues, la fin de la deuxième heure, et c'est toujours réservé au slow blues, blues langoureux, ou les chansons un peu plus relax. C'est ce que je vais vous proposer en vous présentant la première chanson et en vous revenant à la fin du bloc pour vous présenter la dernière chanson de ce bloc slow blues, mais également de l'émission Sous un ciel blues. Je vous rappelle, c'est un rendez-vous de 2 heures hebdomadaires. Alors, c'est un rendez-vous que je tiens à vous donner si vous voulez découvrir le blues ou que vous l'aimez déjà, Sous un ciel blues. On va débuter avec la chanteuse américaine Casey Taylor, une pièce qui a pour titre Old Mama Bean. Casey Taylor est la fille du bluesman américain Eddie Taylor. Elle a sa carrière bien à elle. Elle a participé à des collaborations avec d'autres formations américaines, dont les Blues Masters, il y a quelques années. Et on va l'écouter justement avec cette pièce-là, Old Mama Bean, tirée de l'un de ses albums solo. Alors, c'est le segment blues sans interruption. Je reviens pour la dernière chanson. Bonne écoute pour la suite de Sous un ciel blues.

On vient d'entendre Guy Bélanger avec un extrait de son album paru en 2019, l'excellent album Eldorado. C'est Open Fate. Toujours majestueux d'entendre Guy Bélanger, qu'on écoute d'ailleurs justement à l'arrière-plan pendant que je vous parle. Une pièce qui a pour titre Where the Buffalo Sleeps. Ben, c'était la pièce Open Fate qu'on a entendue avec Guy Bélanger à l'harmonica. Juste avant, c'était John Mayall, le regretté, qui nous a quittés il y a 2 ans, à l'âge de 90 ans. Long Distance Call. On a eu Robin Ford, nouveauté 2026, relecture d'un classique de John Lennon, la pièce Jealous Guy, bien interprétée également. Et on a débuté le tout avec la chanteuse américaine Casey Taylor, la pièce Old Mama Bean. Sous un ciel blues, ça se passe toujours comme ça. À chaque semaine, 2 heures de frissons bleus, frissons blues. Pour m'écrire, l'adresse suivante est toujours disponible par courriel, sousuncielblues@hotmail.com. Je vous invite à aller faire un tour sur la page Facebook Sous un ciel blues. C'est la page Facebook de l'émission. Mon nom est Martin Lachance. Je vous laisse avec une dernière chanson, soit la merveilleuse voix de la chanteuse américaine Beth Hart. Une chanson qui a pour titre Jazz Man. C'est bluesé, mais il y a des petites teintes de jazz ici et là. Alors, Jazzman qui clôture le Sous un ciel blues cette semaine avec Beth Hart. Je vous donne rendez-vous la semaine prochaine. D'ici là, soyez prudents. Profitez de ceux qui vous entourent. Bonne fin de soirée. C'était Sous un ciel blues. Au revoir.

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6h41 sur les ondes de Flou 96.5. Bienvenue dans De Crème un Sucre. J'espère que vous allez bien. Édition du 7 octobre 2026. Voilà, j'espère que vous allez bien, que vous passez une bonne semaine jusqu'à date. Un nombril de la semaine. Aujourd'hui, déjà mercredi. Voilà, j'espère que vous allez bien, que vous passez un bon tout début de semaine, alors que la poussière commence à retomber concernant les élections provinciales qui avaient lieu ce lundi. Présentement, 3 degrés dans Rimouski-Lamitis. On prévoit 9 aujourd'hui, avec possibilité d'averse à 30%. Ce soir, cette nuit, ce sera 9 avec 10... 9, pardon, avec 60% de possibilité d'averse. Donc voilà pour aujourd'hui, pour la journée du 7 octobre. En 1763, la proclamation royale britannique redéfinit l'ancienne Nouvelle-France. La colonie devient officiellement la province of Quebec. Son territoire est considérablement réduit et le gouverneur reçoit de grands pouvoirs. C'est le début d'une nouvelle période politique pour les Canadiens français. En 1786, naissance à Montréal de Louis-Joseph Papineau, qui deviendra l'une des grandes figures politiques du Bas-Canada, avocat, orateur et chef du Parti canadien. Il défendra les droits des Canadiens français et réclamera des réformes démocratiques. En 1914, Henry Ford met en marche la première chaîne de montage automobile dans son usine du Michigan. Cette méthode accélère considérablement la production et contribue à rendre l'automobile accessible à un beaucoup plus grand nombre de personnes. La même année, on découvre aussi du pétrole près d'Okotsk, en Alberta. Par la suite... On se transporte en 1923, naissance à Montréal du peintre Jean-Paul Riopel, l'un des artistes québécois les plus importants du 20e siècle. Son style abstrait et ses grandes compositions colorées lui vaudront la réputation à l'international. En 1928, c'est au tour du chansonnier montréalais Raymond Lévesque de voir le jour, qui écrira notamment « Quand les hommes vivront d'amour ».

Alliés commencent leur bombardement en Afghanistan quelques semaines après les attentats du 11 septembre. Et en 2016, Jean-François Lisée est élu chef du Parti québécois. La même journée, le prix Nobel de la paix est remis au président colombien Juan Manuel Santos pour ses efforts en faveur d'un accord de paix avec les FARC. 6h45, on s'en va donc en pause commerciale, en musique. Au retour, Sport Express.

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0: 6h51 sur les ondes de Flow 96.5. Dans Sport Express, le Canadien a disputé son pire match de la saison 2026-2027. C'est tiré dans le pied et victoire des Hurricanes par la marque de 6-4. Deux buts pour l'ancien de l'Océanic, Zachary Bolduc, dans la défaite. Sinon, ben, autre part, dans la Ligue nationale de hockey, il se passe des choses, notamment des matchs à se mettre, sous la dent. Il y en a beaucoup ce soir, puisque nous sommes mercredi. Et puisqu'il y a nous sommes mercredi également, ça veut dire un match sur Amazon Prime et la nouvelle équipe de diffusion. Hier, les Leafs ont gagné 5-4 face aux Prédateurs. Les Red Wings ont gagné 5-3 face aux Sénateurs. Et Dylan Larkin, un but, une mention d'aide, a été nommé la première étoile de cette partie. Le Mammoth a gagné 5-3 face aux Devils. Les Sabres ont gagné 3-2 contre le Wild. Et par la suite, en fin de soirée, les Rangers ont battu les Islanders 5-2. Les Blackhawks ont gagné 4-2 contre les Blues. Les Golden Knights ont battu le Kraken 6-2. Et les Panthers affrontaient les Kings. C'est une victoire à la régulière de 2-1. Sinon, ben voilà, trois matchs ce soir. Penguins Caps à 19h30. Avalanche Jets, c'est le match sur Prime Video. Et Oilers Ducks en toute fin de soirée. Et je termine ça dans la LHJMQ, puisque l'action reprend dès ce soir dans la Ligue de hockey junior maritime Québec. Deux matchs, le Régiment de Terre-Neuve est à Boisbriand pour y affronter l'Armada. Et les Cataractes sont à Victoriaville afin d'affronter les Tigres à 6:53.
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0: Bonjour, bienvenue à votre bulletin de nouvelles d'avant-midi de ce 7 octobre 2026. Alphonse Legault ici au micro pour vous informer. La première ministre sortante Christine Fréchette a annoncé mardi soir sa démission à la tête de la coalition Avenir Québec après les résultats calamiteux du parti au provincial du 5 octobre dernier. Avec 0 député obtenu, Christine Fréchette avait déjà endossé toute la responsabilité de cette débâcle. Ce mardi, lors de l'annonce de sa démission, elle a affirmé que la CAQ a encore de l'avenir. Elle croit que le parti peut toujours incarner la troisième voie.
1: Je demeure convaincue aujourd'hui, plus que jamais, de la pertinence de la troisième voie au Québec. La troisième voie, c'est une voie nationaliste, économique et pragmatique. Dans tous les domaines qui relèvent du Québec, c'est au Québec de décider. Quand nos compétences sont menacées, on doit les protéger. Puis quand les pouvoirs nous manquent, on doit aller les chercher. Puis quand il est question de défendre et de promouvoir les intérêts du Québec, on doit le faire en notre propre nom. Par nous-mêmes, pour nous-mêmes. La troisième voie, c'est la meilleure option pour le Québec. Je ne l'apporterai plus comme chef, mais je continuerai profondément d'y souscrire. Et je pars avec le sentiment d'avoir servi le Québec, au meilleur de moi-même, ces dernières années. Servir le Québec, ça aura été l'honneur de ma vie. Puis je serai toujours reconnaissante pour cette chance inestimable que vous m'avez donnée.
0: Christine Fréchette quittera son poste de premier ministre après 6 mois de règne, une fois que le nouveau premier ministre Paul Saint-Pierre Plamondon sera assermenté. Deuxième femme de l'histoire du Québec à endosser ce rôle de premier ministre après Pauline Marois. Elle espère avoir ouvert la voie à d'autres femmes qui dureront plus longtemps au pouvoir. Quittant la vie politique, elle a tenu à envoyer ce message aux Québécoises, en particulier les jeunes Québécoises.
1: Hier comme aujourd'hui, les femmes ouvrent la voie à d'autres femmes. Madame Marois l'a fait pour moi, puis j'espère l'avoir fait à mon tour pour d'autres. Alors aujourd'hui, j'ai un message pour toutes les Québécoises, en particulier les plus jeunes Québécoises. Prenez votre place. Présentez-vous en politique. Dirigez des entreprises. Dirigez des organisations. Dirigez le Québec. Prenez les grandes décisions qui façonneront notre avenir collectif. Ainsi, un jour, on ne comptera plus les mois durant lesquels une femme a dirigé le Québec. Parce qu'une femme à la tête du Québec, ce sera devenu normal. Je quitte la vie politique avec beaucoup de reconnaissance et avec encore plus d'amour pour le Québec et pour les Québécois.
0: Revenons en région maintenant pour dire que dans la circonscription de Matane-Matapédia-Lamitis, André Côté du Parti libéral arrivé en troisième position après les élections du 5 octobre dernier affirme qu'il est satisfait de son résultat. Hubert Héberge a accueilli en exclusivité ses commentaires post-électoraux.
2: Avec près de 7% des voix, M. Côté a terminé derrière Pascal Bérubé du Parti québécois ainsi que de Patrice Caron du Parti conservateur. Écoutons le ressenti post-élection de M. Côté.
3: Ce que je ressens de la campagne électorale, mon parcours, je suis très content. Et mon ressenti par rapport à ma troisième position, je suis bien content parce que j'ai atteint ce que je voulais. On a été capable d'amener les gens à voter démocratiquement. Et pour moi, c'est mission accomplie. Je suis vraiment content de la campagne que j'ai faite.
2: Malgré le fait qu'il a apprécié son expérience, André Côté, qui a travaillé une partie de sa vie dans l'industrie pharmaceutique et médicale, ne prévoit pas poursuivre sa carrière politique lors des prochaines élections.
3: Pour ceux qui ne savent pas, j'ai 73 ans, donc dans 4 ans, je ne crois pas me représenter. Alors, je pense que ma carrière vient de se terminer vraiment ici, dans la circonscription de Matane-Matapédia-Métis.
2: Loin d'être amer de sa défaite, André Côté a tenu à féliciter tous les candidats ainsi que Pascal Bérubé qui entamera son 7e mandat le 17 novembre prochain.
3: Et je dois féliciter en partant Pascal Bérubé pour son 7e mandat. Je pense que c'est vraiment important de le dire. Et aussi de souligner la part des autres candidats qui ont eu l'audace de mettre leur figure sur un poteau dans une circonscription qui est avec Pascal Bérubé. Alors pour Pascal Bérubé, je crois qu'il est important de continuer l'excellent travail qu'il fait pour la circonscription. Et puis, je pense que c'était un atout pour la circonscription. Et j'espère qu'il y aura un bon poste au sein des ministres.
2: C'était Hubert Héberge du programme IGL pour Flow FM.
0: Dans la circonscription de Rimouski, Virginie Chevalier à Chambault également arrivée troisième, se dit très émue de son résultat et promet d'être là sur le terrain le plus souvent possible.
4: Ben, je suis vraiment très émue de voir autant de gens qui m'ont fait confiance, qui ont mis mon nom en l'urne aujourd'hui. Je suis allée voir des gens partout dans la circonscription, des gens qui m'ont dit avoir voté pendant des décennies pour le même parti, puis qui là, ils ont décidé de s'ouvrir à moi, de me faire confiance, de faire confiance à notre programme à Québec Solidaire. Puis ça, je trouve ça vraiment, vraiment très touchant.
0: Vous avez dit que vous resterez à Rimouski pour faire bloquer l'austérité, c'est-à-dire que vous serez une véritable opposition.
4: Ah, tout à fait. Je veux être très visible, puis je vais pas laisser passer les concessions aussi à Rimouski. On va être là sur le terrain pour être mobilisé contre les coupures de services dans notre réseau public ici local. Donc oui, je vais être sur le terrain, vous allez me voir souvent.
0: De son côté, Cédric Gauthier, arrivé quatrième, indique pour sa part avoir atteint son objectif, celui de renforcer l'ancrage du Parti conservateur ici à Rimouski. Voici un extrait de l'entrevue qu'il nous a accordée.
5: Et on a passé de 4,7% en 2022, puis aujourd'hui, là, on oscille là, proche du 15%, donc on a plus que triplé le résultat du Parti conservateur, donc je pense que c'est vraiment bon signe, puis avec un gouvernement minoritaire, ça veut dire qu'on va garder le gouvernement à l'œil, le Parti conservateur va être un chien de garde pour l'argent des contribuables, puis ça, c'est juste du positif, là, fait qu'à ce moment-là, ça va donner de l'expérience à l'équipe d'Éric Duhem au Parlement, puis nous, ça nous a donné de l'expérience sur cette campagne, puis on va se préparer pour les prochaines éventualités.
0: Et parlant toujours d'élections, le président de l'Union des municipalités du Québec et maire de Mascouche, Guillaume Tremblay, a adressé mardi ses félicitations à Paul Saint-Pierre Plamondon, chef du Parti québécois, pour son élection en tant que premier ministre du Québec, ainsi qu'à l'ensemble des personnes élues de la nouvelle législature. Pour le président de l'Union, les prochains mois seront déterminants pour faire progresser plusieurs priorités communes, notamment, dit-il, en matière d'infrastructure et d'itinérance. Ce sera tout pour ce bulletin de nouvelles. Merci de l'avoir suivi. 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
6: Bonjour, ici Karine Matheux. Voici les informations. Christine Fréchette a annoncé sa démission à titre de chef de la CAQ au lendemain de l'élection d'un gouvernement péquiste. La première ministre sortante du Québec n'a pas réussi à conserver un seul député à l'Assemblée nationale, étant elle-même défaite dans sa circonscription. Pendant ce temps, les défis s'annoncent nombreux pour Paul Saint-Pierre Plamondon, désormais à la tête d'un gouvernement minoritaire. Le Parti québécois prévoit réduire les seuils d'immigration au cours des 100 premiers jours de son mandat. Le PQ veut abaisser de 45 000 à 35 000 le nombre d'immigrants permanents annuels et couper de moitié l'immigration temporaire qui se chiffre actuellement à environ 500 000 personnes. Le président de la Fédération québécoise des municipalités, Jacques Demers, estime que les quotas devraient être décidés en fonction des régions. Pour sa part, la présidente et chef de la direction de la Chambre de commerce du Montréal métropolitain, Isabelle Dessureau, croit qu'il faut d'abord s'intéresser à l'avenir démographique du Québec. Et c'est le chef du Parti libéral, Charles Milliard, qui sera à la tête de l'opposition officielle. Il fera son entrée à l'Assemblée nationale aux côtés de 39 autres députés de sa formation. Il s'est réjoui particulièrement de la victoire de Julie White, qui est devenue députée de Jean Talon à Québec, le seul gain libéral dans la région de la capitale nationale. Et une personne de 30 ans a été arrêtée hier dans l'État de Washington en lien avec la fusillade mortelle de Tumbler Ridge en Colombie-Britannique. James Cody Bryant est accusé de complot en vue de commettre des meurtres dans un pays étranger. Le département de la justice des États-Unis allègue que cette personne aurait rencontré en ligne la tireuse de Tumbler Ridge environ 3 ans avant le drame et lui aurait notamment fourni des conseils et de l'argent. Voilà, c'était les informations.

0: 3 degrés, on prévoit 9 au maximum aujourd'hui, 30% de possibilité d'averse. Ce serait cette nuit 9 degrés avec 60% de possibilité d'averse. Pour demain, jeudi, il fera 10 avec quelques averses. Pour la nuit, 7 et des averses. Pour vendredi, 11 avec une alternance soleil-nuage. Et pour la nuit, 5 avec un ciel dégagé. Samedi, 8 et une alternance soleil-nuage. Et pour la nuit, 3 degrés et un ciel dégagé. Il est 7h10.
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7h32 sur les ondes de Flow 96.5. Comme mentionné tout à l'heure, je vous parle un petit peu du Canadien, un petit peu de d'autres choses, un autre sujet qui a marqué l'actualité de la LNH. Horrible partie pour le Canadien hier, le pire match de la saison. Je sais que c'est pas difficile à dire après 3 matchs, mais sérieusement, le Canadien a joué une affreuse partie, une horrible partie. Utilisez les mots que vous voulez. Le Canadien a été pitoyable hier soir contre les Hurricanes. La première période a été la seule bonne période du Canadien. En deuxième période, les Hurricanes ont prouvé que ce sont eux les champions de la Coupe Stanley. Rien à faire pour le Canadien. Encore 5 buts accordés pour Jakub Dobesch. 6-4 à la victoire des Hurricanes. Il y a eu un but dans un filet désert. 2 buts pour Zachary Bolduc. Les deux seuls positifs dans ce match-là, ce sont Zachary Bolduc et Alexandre Texier. Allen Johnson a joué un gros match aussi en défensive. L'absence de Kellen Goulet commence à se faire ressentir. Quel mauvais début de saison pour Mike Matheson et Noah Dobson. Allen Johnson a quasiment joué une demi-heure hier. En 6 buts accordés à l'adversaire, il est plus 1. Faut le faire. Bon match également pour Alexandre Carrier. Mais voilà, Allen Johnson qui est à peu près le seul défenseur qui a de l'allure présentement dans l'alignement du Canadien avec Alexandre Carrier. Et puis, on recommence dans les bonnes vieilles habitudes de Martin Saint-Louis. 9 minutes 5 pour Jaden Strouble, 9 minutes 12 pour Harbour Jacky. Et à l'attaque, écoutez, le trio Florian Jacky, Jake Evans et Josh Anderson n'a pas eu les effets escomptés. Moins 3 pour Evans, moins 3 pour Jacky. Et moins 2 pour Anderson. Sinon, Dobesch a fait face à 33 lancés. Il a stoppé 28 de ses 33 tirs. C'est encore 5 buts accordés. Au moins 2 buts qu'il aurait aimé revoir. Et j'ai pas d'autre mot à dire. Le Canadien s'est fait dominer hier contre les Hurricanes de la Caroline. Et ils ont tout simplement affronté une meilleure équipe. Et ça arrive dans une saison régulière. Il y a énormément de choses à améliorer chez le Canadien pour le match de jeudi. Disons que si j'avais payé mon billet 600$, j'aurais pas été satisfait. De un, l'effort fourni. De deux, le résultat du match, évidemment. Mais chance de se reprendre jeudi face aux Prédateurs de Nashville. Je pense que le match ira à Samuel Montembeau. On voudra pas donner... Dobesch n'a pas les statistiques d'un gardien numéro 1 depuis le début de la saison régulière. Et quand un gardien va mal, tu mets l'autre dans le filet. C'est le poste de Jakub Dobesch à perdre le poste de numéro 1. Et est-ce que Samuel Montembeau peut lui ravir? J'espère pas pour Dobesch. J'espère pour Montembeau, mais j'espère pas pour Dobesch. Si Montembeau est aussi pas bon que l'année passée, on va rappeler Jacob Fowler à un moment donné. Et des décisions loufoques chez le Canadien. Allège Doc ce soir, Avalanche Jets et Penguins Capitals. Et l'autre nouvelle dans la Ligue nationale de hockey dans laquelle je voulais parler, c'est évidemment la retraite d'Alexander Ovechkin, le plus grand marqueur de but de l'histoire de la Ligue nationale de hockey. L'un de mes joueurs favoris de toute la LNH. Vraiment, Alexander Ovechkin. Tout ce que je souhaite, c'est que les Caps de Washington remportent la Coupe Stanley cette année. Et pour une deuxième Coupe Stanley pour Alex Ovechkin, qui puisse se retirer dans le succès. Petit tour d'horizon d'Alexander Ovechkin, c'est 929 buts en saison régulière. Et
Il en a ajouté 77 en séries éliminatoires. Champion de la Coupe Stanley en 2018. Trophée Calder en 2006. Champion du trophée Hartross en 2008. Trois fois champion du trophée Ted Lindsay. Trophée Conn Smythe lors de sa conquête de la Coupe Stanley. Trophée Marc Messier du meilleur leader de la Ligue nationale de hockey en 2025. Trois trophées Hart, neuf trophées Maurice Richard. Et en 2018, a été nommé parmi les 100 meilleurs joueurs de la Ligue nationale de hockey pour le 100e anniversaire de la Ligue. 7:37, on s'en va en musique et au retour, on jase politique. Madame Fréchette n'est plus la chef de la coalition Avenir Québec.

7h42 sur les ondes de Flow 96.5. Christine Fréchette a livré hier après-midi un discours après la défaite historique de son parti aux élections québécoises. Son message principal était très clair. Elle accepte le verdict des électeurs et en assume la responsabilité. Pour rappel, la CAQ n'a fait élire aucun député lundi soir et Christine Fréchette a même perdu dans Trois-Rivières. Devant ses militants, elle a reconnu que les Québécois avaient choisi de confier le gouvernement au Parti québécois de Paul-Saint-Pierre Plamondon. Elle a d'ailleurs félicité et a promis une transition ordonnée, complète et respectueuse dans la passation des pouvoirs des prochaines semaines. Dans son discours, Mme Fréchette a aussi insisté sur la dimension personnelle de cette défaite. Elle a répété que ses candidats, ses militants et ses bénévoles ne devaient pas porter le blâme. Selon elle, la responsabilité revient d'abord à la chef de la formation. Elle a résumé son état d'esprit par une phrase: j'ai tout donné. Le lendemain, lors d'un point de presse, elle a donc annoncé sa démission comme chef de la CAQ. Elle a expliqué que les résultats étaient beaucoup plus faibles qu'elle ne l'aurait souhaité et que le parti avait besoin d'une nouvelle personne afin de rassembler les troupes, particulièrement dans le contexte d'un gouvernement péquiste minoritaire. Elle restera toutefois première ministre jusqu'à l'assermentation de PSPP. Christine Fréchette a refusé de conclure que la CAQ était condamnée. Elle continue de croire à ce qu'on appelle la troisième voie, un Québec nationaliste attaché à son identité, à sa langue et à sa culture, mais qui ne souhaite pas se lancer dans un projet indépendantiste. Elle a aussi rejeté l'idée que le Parti conservateur du Québec puisse naturellement occuper cet espace politique, estimant que ses positions économiques sont trop éloignées de celles de la CAQ. Elle a également profité de ce dernier discours afin de lancer un message aux femmes, surtout aux jeunes femmes. Christine Fréchette les a encouragées à prendre leur place en politique, dans les entreprises et dans les organisations. Elle leur a dit de ne pas attendre d'être parfaite avant d'agir. Il faut avancer, apprendre et faire confiance à sa propre voix, dit-elle. Enfin, lorsqu'on lui a demandé si elle quittait définitivement la politique, Christine Fréchette a répondu qu'elle ne fermait pas la porte. À 56 ans, elle dit vouloir prendre un peu de repos et accepter cette page blanche avant de réfléchir à la suite. Donc voilà, une démission assumée pour l'ex-première ministre du Québec, première ministre non

0: 4 de grand prévoit 9 au maximum aujourd'hui avec 30% de possibilité à l'averse. Ce serait cette nuit 9 et 60% de possibilité à l'averse. Jeudi 10 et quelques averses. Pour la nuit 7 et des averses. Vendredi 11 avec une alternance soleil-nuages. Pour la nuit 5 et des passages nuageux. Samedi 8 et une alternance soleil-nuages. Pour la nuit 3 et un ciel dégagé. Dimanche 6 et de la pluie. Pour la nuit 7 et des averses. 7h45.
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0: 7h50 dans Sport Express, mise à jour médicale chez l'Océanique. Ted Drury a une blessure au haut du corps, son absence est indéterminée. Benjamin Rioux, blessure au haut du corps, absent pour plusieurs semaines. Sa blessure a été subie dans le match de dimanche, même chose pour Drury. Pour Luca Napio, blessure au haut du corps, absent encore plusieurs semaines. Blessure subie dans la première fin de semaine de la saison du côté de Bécomo. Sur une toute autre note, la Ligue canadienne de hockey a émis son top 10 hebdomadaire. Et on y retrouve l'équipe de toute une région au 10e rang. Trois clubs de la LHJMQ figurent dans ce classement. Soit les Remparts de Québec en 2e place et les Wildcats de Moncton, 6e. L'ancienne équipe de Nick Suzuki, le Storm de Guelph, trône au 1er rang, alors que l'équipe de l'Ontario sera l'équipe hôtesse de la 107e Coupe Memorial qui aura lieu en 2027. Dans la Ligue nationale de... toujours dans la LHJMQ, le régiment de Terre-Neuve affronte l'Armada de Blainville-Boisbriand ce soir, et les Cataractes de Shawinigan sont à Victoriaville pour y affronter les Tigres. Sinon, dans la LNH, le Canadien subit une défaite de 6-4 face aux Hurricanes de la Caroline dans ce qui était probablement le pire match du Canadien depuis un an. Zachary Bolduc a marqué 2 fois dans la défaite. Ce soir, 3 matchs à se mettre sous la dent. Penguins, Capitals, Avalanche Jets et Oilers Ducks. Le match Avalanche Jets est diffusé à 19h30 sur les ondes d'Amazon Prime Video. Il est 7h51.
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0: Bonjour, bienvenue à votre bulletin de nouvelles d'avant-midi de ce 7 octobre 2026. Alphonse Legault ici au micro pour vous informer. La première ministre sortante, Christine Fréchette, a annoncé mardi soir sa démission à la tête de la coalition Avenir Québec après les résultats calamiteux du parti au provincial du 5 octobre dernier. Avec 0 député obtenu, Christine Fréchette avait déjà endossé toute la responsabilité de cette débâcle. Ce mardi, lors de l'annonce de sa démission, elle a affirmé que la CAQ a encore de l'avenir. Elle croit que le parti peut toujours incarner la troisième voie.
1: Je demeure convaincue aujourd'hui, plus que jamais, de la pertinence de la troisième voie au Québec. La troisième voie, c'est une voie nationaliste, économique et pragmatique. Dans tous les domaines qui relèvent du Québec, c'est au Québec de décider. Quand nos compétences sont menacées, on doit les protéger. Puis quand les pouvoirs nous manquent, on doit aller les chercher. Quand il est question de défendre et de promouvoir les intérêts du Québec, on doit le faire en notre propre nom. Par nous-mêmes, pour nous-mêmes. La troisième voie, c'est la meilleure option pour le Québec. Je ne la porterai plus comme chef, mais je continuerai profondément d'y souscrire. Et je pars avec le sentiment d'avoir servi le Québec, au meilleur de moi-même, ces dernières années. Servir le Québec, ça aura été l'honneur de ma vie. Et je serai toujours reconnaissante pour cette chance inestimable que vous m'avez donnée.
0: Christine Fréchette quittera son poste de premier ministre après 6 mois de règne, une fois que le nouveau premier ministre Paul Saint-Pierre Plamondon sera assermenté. Deuxième femme de l'histoire du Québec à endosser ce rôle de premier ministre après Pauline Marois. Elle espère avoir ouvert la voie à d'autres femmes qui dureront plus longtemps au pouvoir. Quittant la vie politique, elle a tenu à envoyer ce message aux Québécoises en particulier. Les jeunes Québécoises.
1: Hier comme aujourd'hui, les femmes ouvrent la voie à d'autres femmes. Madame Marois l'a fait pour moi, puis j'espère l'avoir fait à mon tour pour d'autres. Alors aujourd'hui, j'ai un message pour toutes les Québécoises, en particulier les plus jeunes Québécoises. Prenez votre place. Présentez-vous en politique. Dirigez des entreprises. Dirigez des organisations. Dirigez le Québec. Prenez les grandes décisions qui façonneront notre avenir collectif. Ainsi, un jour, on ne comptera plus les mois durant lesquels une femme a dirigé le Québec. Parce qu'une femme à la tête du Québec, ce sera devenu normal. Je quitte la vie politique avec beaucoup de reconnaissance et avec encore plus d'amour pour le Québec et pour les Québécois.
0: Revenons en région maintenant pour dire que dans la circonscription du Matane-Matapédia-Lamitis, André Côté du Parti libéral arrivé en troisième position après les élections du 5 octobre dernier affirme qu'il est satisfait de son résultat. Hubert Héberge a accueilli en exclusivité ses commentaires post-électoraux.
2: Avec près de 7% des voix, M. Côté a terminé derrière Pascal Bérubé du Parti québécois ainsi que de Patrice Caron du Parti conservateur. Écoutons le ressenti post-élection de M. Côté.
3: Ce que je ressens de la campagne électorale, mon parcours, je suis très content. Et mon ressenti par rapport à ma troisième position, mais je suis bien content parce que j'ai atteint ce que je voulais. On a été capable d'amener les gens à voter démocratiquement. Et pour moi, c'est mission accomplie. Je suis vraiment content de la campagne que j'ai faite.
2: Malgré le fait qu'il a apprécié son expérience, André Côté, qui a travaillé une partie de sa vie dans l'industrie pharmaceutique et médicale, ne prévoit pas poursuivre sa carrière politique lors des prochaines élections.
3: Pour ceux qui ne savent pas, j'ai 73 ans, donc dans 4 ans, je ne crois pas me représenter. Alors je pense que ma carrière vient de se terminer vraiment ici, dans la circonscription de Matane-Matapédia-Métis.
2: Loin d'être amer de sa défaite, André Côté a tenu à féliciter tous les candidats ainsi que Pascal Bérubé qui entamera son 7e mandat le 17 novembre prochain.
3: Et je dois féliciter en partant Pascal Bérubé pour son 7e mandat. Je pense que c'est vraiment important de le dire. Et aussi de souligner la part des autres candidats qui ont eu l'audace de mettre leur figure sur un poteau dans une circonscription qui est avec Pascal Bérubé. Alors pour Pascal Bérubé, je crois qu'il est important de continuer l'excellent travail qu'il fait pour la circonscription. Et puis, je pense que c'était un atout pour la circonscription. Et j'espère qu'il y aura un bon poste au sein des ministres.
2: C'était Hubert Héberge du programme IGL pour Flow FM.
0: Dans la circonscription de Rimouski, Virginie Chevalier à Chambault, également arrivée troisième, se dit très émue de son résultat et promet d'être là, sur le terrain, le plus souvent possible.
4: Ben, je suis vraiment très émue de voir autant de gens qui m'ont fait confiance, qui ont mis mon nom en l'urne aujourd'hui. Je suis allée voir des gens partout dans la circonscription, des gens qui m'ont dit avoir voté pendant des décennies pour le même parti, puis qui, là, ils ont décidé de s'ouvrir à moi, de me faire confiance, de faire confiance à notre programme à Québec Solidaire. Ces choses sont vraiment, vraiment très touchantes.
0: Vous avez dit que vous resterez à Rimouski pour faire bloquer l'austérité, c'est-à-dire que vous serez une véritable opposition.
4: Ah, tout à fait. Je veux être très visible, puis je vais pas laisser passer les concessions aussi à Rimouski. On va être là sur le terrain pour être mobilisés contre les coupures de services dans notre réseau public ici local. Donc oui, je vais être sur le terrain, vous allez me voir souvent.
0: De son côté, Cédric Gauthier, arrivé quatrième, indique pour sa part avoir atteint son objectif, celui de renforcer l'ancrage du Parti conservateur ici à Rimouski. Voici un extrait de l'entrevue qu'il nous a accordée.
5: Et on a passé de 4,7% en 2022, puis aujourd'hui, là, on oscille, là, proche du 15%, donc on a plus que triplé le résultat du Parti conservateur, donc je pense que c'est vraiment bon signe, puis avec un gouvernement minoritaire, ça veut dire qu'on va garder le gouvernement à l'œil, le Parti conservateur va être un chien de garde pour l'argent des contribuables, puis ça, c'est juste du positif, là, fait qu'à ce moment-là, ça va donner de l'expérience à l'équipe d'Éric Duhaime au Parlement, puis nous, ça nous a donné de l'expérience sur cette campagne, puis on va se préparer pour les prochaines éventualités.
0: Et parlant toujours d'élections, le président de l'Union des municipalités du Québec et maire de Mascouche, Guillaume Tremblay, a adressé mardi ses félicitations à Paul Saint-Pierre Plamondon, chef du Parti québécois, pour son élection en tant que premier ministre du Québec, ainsi qu'à l'ensemble des personnes élues de la nouvelle législature. Pour le président de l'Union, les prochains mois seront déterminants pour faire progresser plusieurs priorités communes, notamment, dit-il, en matière d'infrastructure et d'itinérance. Ce sera tout pour ce bulletin de nouvelles. Merci de l'avoir suivi. 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
6: Bonjour, ici Karine Matheux. Voici les informations. Christine Fréchette a annoncé sa démission à titre de chef de la CAQ au lendemain de l'élection d'un gouvernement péquiste. La première ministre sortante du Québec n'a pas réussi à conserver un seul député à l'Assemblée nationale, étant elle-même défaite dans sa circonscription. Pendant ce temps, les défis s'annoncent nombreux pour Paul Saint-Pierre Plamondon, désormais à la tête d'un gouvernement minoritaire. Le Parti québécois prévoit réduire les seuils d'immigration au cours des 100 premiers jours de son mandat. Le PQ veut abaisser de 45 000 à 35 000 le nombre d'immigrants permanents annuels et couper de moitié l'immigration temporaire qui se chiffre actuellement à environ 500 000 personnes. Le président de la Fédération québécoise des municipalités, Jacques Demers, estime que les quotas devraient être décidés en fonction des régions. Pour sa part, la présidente et chef de la direction de la Chambre de commerce du Montréal métropolitain, Isabelle Dessureau, croit qu'il faut d'abord s'intéresser à l'avenir démographique du Québec. Et c'est le chef du Parti libéral, Charles Milliard, qui sera à la tête de l'opposition officielle. Il fera son entrée à l'Assemblée nationale aux côtés de 39 autres députés de sa formation. Il s'est réjoui particulièrement de la victoire de Julie White, qui est devenue députée de Jean Talon à Québec, le seul gain libéral dans la région de la capitale nationale. Et une personne de 30 ans a été arrêtée hier dans l'État de Washington en lien avec la fusillade mortelle de Tumbler Ridge en Colombie-Britannique. James Cody Bryant est accusé de complot en vue de commettre des meurtres dans un pays étranger. Le département de la justice des États-Unis allègue que cette personne aurait rencontré en ligne la tireuse de Tumbler Ridge environ 3 ans avant le drame et lui aurait notamment fourni des conseils et de l'argent. Voilà, c'était les

0: En Rimouski Métis, présentement, c'est 5 degrés. On prévoit 9 aujourd'hui avec 30% de possibilité d'averse. Pour ce soir et pour cette nuit, 9 degrés avec 60% de possibilité d'averse. Demain, jeudi, 10 degrés avec quelques averses. Et pour la nuit, 7 avec des averses. Pour vendredi, 11 avec une alternance soleil-nuage. Et pour la nuit, 5 avec des passages nuageux. Samedi, 8 et une alternance soleil-nuage. 3 degrés pour la nuit et un ciel dégagé. Dimanche, la pluie avec 6, il est 8h10.
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0: 8-17 sur les ondes de Flow 96.5. Bienvenue dans le Crème un sucre. J'espère que vous allez bien, que vous passez un bon tout début de journée. Pour ma part, parce que vous jasez, c'est ça que j'aime faire dans la vie. Je le fais depuis 6h30 ce matin. Voilà, donc... Il y a l'heure de 8h qui reste également à vous proposer. Je vous parle de Céline Dion qui sera dans le film de Paul McCartney. Elle se dit très reconnaissante de la générosité et de l'amitié de Paul McCartney. Elle sera de la distribution du film d'animation Eye in the Clouds de l'ancien membre des Beatles. Elle a remercié son ami, le grand Paul McCartney, de l'avoir invité sur son projet de film d'animation dans sa plus récente publication sur Instagram. La diva québécoise qui fait un tabac en ce moment lors de ses concerts de grand retour sur scène du côté de Paris a répondu au bel hommage à son endroit partagé mardi dernier par l'ancien Beatles sur les réseaux sociaux. Elle remerciait infiniment pour ses vœux chaleureux et pour l'avoir invité au studio à rejoindre l'équipe de Eye in the Clouds, écrit Céline Dion. Son même est accompagné de deux photos d'elle et Sir Paul McCartney dans ce même studio. Donc voilà Céline Dion qui, en plus de faire trembler les planches des scènes parisiennes, est en studio afin d'enregistrer ce dessin animé. Elle prêtera donc sa voix à l'un des personnages. Il est 8h19. On s'en va donc en pause commerciale en musique au retour Sport Express et une autre petite jeune des faits insolites qui sont passés dans les derniers jours.
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Trois dominos tombent chez l'Océanique. Benjamin Rioux, Luc Canapio et Ted Drury. Des absences de plusieurs semaines chacun. Pour Drury, son absence, c'est d'une durée indéterminée. Des blessures au haut du corps pour chacun d'entre eux. Sinon, la Ligue canadienne de hockey a dévoilé son top 10 hebdomadaire et l'Océanique s'y retrouve. L'Océanique est 10e. Trois équipes de la LHJMQ s'y retrouvent. L'Océanique accompagne les Remparts de Québec et les Wildcats de Moncton. Dans la Ligue nationale de hockey, le Canadien a joué son pire match de la saison. Son pire match depuis un bon moment. Et les Hurricanes de la Caroline en ont profité pour s'imposer 6-4 face au CH en ouverture locale au Centre Bell pour le Canadien. Yacoub Debèche a stoppé 28 des 33 lancés dirigés vers lui. Deux buts pour l'ancien de l'Océanique, Zachary Bolduc. On se tourne maintenant vers le prochain match jeudi soir au Centre Bell contre les Prédateurs de Nashville. Un match parfait à donner à Samuel Montembeau. Maintenant, dans la LHJMQ, j'ai oublié de vous mentionner qu'il y avait deux parties ce soir. Le régiment de Terre-Neuve affronte l'armada de Blainville-Boisbriand et les cataractes de Shawinigan affrontent les tigres de Victoriaville. Une équipe très offensive, les Tigres, contre une équipe très faible en défensive, celle des Cataractes. Ça devrait être un festin offensif pour les deux Russes, Yegor Shilov et Alexei Vlasov. Sinon, dans le monde du sport, on a su la retraite d'Alexander Ovechkin, qui tire sa révérence après la fin de cette saison. Il ira jouer avec le Dynamo de Moscou l'an prochain. Chez les Panthers de la Floride, rien ne va plus. Brad Marchand, on parle peut-être d'une blessure à long terme, quelques jours seulement après avoir vu leur capitaine Alexander Barkov tomber au combat et être absent pour une durée de 6 à 8 semaines. Hué par les partisans des Wings lors du premier match à domicile de l'équipe, Dylan Larkin fait un but, une passe dans le premier gain de la saison de l'équipe de Détroit. Il a été nommé la première étoile et une ovation lui a été réservé. Du côté de la grosse pomme, Alexis Lafrenière ouvre son compteur trois fois plus tôt qu'une. Tour du chapeau pour l'ancien de l'Océanique. Premier choix total de l'Ancan 2020. Il a même ajouté une mention d'aide à sa fiche. Les Rangers ont gagné 5-2 leur match d'hier soir. Donc, au baseball, ce sont les séries. Les Dodgers ont gagné 3-1 face aux Braves. Ils mènent la série 2-1 dans la finale de division. Et de l'autre côté, les Padres de San Diego gagnent 4-3 contre les Brewers de Milwaukee. C'était la première victoire des Padres dans cette série. Milwaukee mène 2-1 cette finale de division. Il est 8h29.

0: Il est 8h36 sur les ondes de Flow 96.5. Je parle de quelques histoires étonnantes qui ont retenu l'attention des derniers jours. On commence ça en Nouvelle-Écosse. Une découverte qui ressemble à un petit voyage dans le temps. En rénovant une maison du côté de Dartmouth, un charpentier a trouvé un portefeuille perdu depuis 51 ans. À l'intérieur, il y avait encore des cartes et des documents permettant d'identifier le propriétaire. Le portefeuille aurait été égaré dans les années 70 avant de rester caché pendant plus d'un demi-siècle derrière un mur ou sous une structure de la maison. Donc, cette rénovation a fait remonter de vieux souvenirs à la surface. En Ohio, un homme a découvert qu'un billet de loterie oublié dans un sac depuis près de 4 mois était en fait gagnant. Il avait acheté un billet du jeu Pick 5, puis l'avait complètement oublié. En vérifiant finalement son contenu, il s'est rendu compte qu'il avait gagné 50 000 $. Morale de l'histoire, fouillez vos vieux sacs, peut-être beaucoup plus payant qu'on le pense, mais il faut quand même vérifier la date d'expiration du billet, évidemment, qui ont normalement un an. Vous avez normalement un an, donc, pour aller récupérer votre prix. Toujours aux États-Unis, un homme de l'Idaho a tenté un record mondial pour le moins particulier, déplacer des petites boules de chocolat à l'aide d'une paille. Son objectif était d'en transférer le plus grand nombre possible d'un bol à l'autre en une minute. Il en a déplacé 51. Ce n'est pas le record le plus utile de l'histoire, mais c'est certainement une façon d'occuper son temps pour certaines personnes, surtout aux États-Unis. En France, à Carcassonne, deux policiers ont été appelés pour aider les pompiers lors d'une intervention avec une grande échelle, mais leur mission a pris une tournure inattendue. Ils ont dû sauver un bulldog français coincé sur un toit, oui. Le chien s'était retrouvé dans cette position fâcheuse et ne semblait pas capable de redescendre seul. Il a finalement été récupéré sain et sauf. Sinon, des chercheurs ont obtenu de nouvelles informations sur les olmes, parfois surnommés les bébés dragons. Ces créatures qui ressemblent à de petits serpents vivent dans des grottes de Slovénie. 22 jeunes olmes nés en captivité en 2016 viennent d'atteindre leur 10e anniversaire, ce qui permet donc aux scientifiques d'observer leur comportement et leur développement sur un très long échantillon. Ces animaux sont particulièrement difficiles à étudier dans la nature puisqu'ils vivent dans l'obscurité totale et peuvent rester immobiles pendant de très longues périodes. Et sinon, en Alaska, un ours noir est entré dans un centre commercial, déclenchant les portes automatiques. Il aurait volé une pêche avant de repartir en laissant derrière lui un petit dégât sur le plancher. Donc, vous êtes clair et quelques dommages laissés par cet ours noir d'Alaska 839. Dans Rimouski, la Métis, présentement, il fait 5 degrés. On prévoit 9 au maximum aujourd'hui, 30% de possibilité d'averse. Ce soir et cette nuit, 9 degrés avec 60% de possibilité d'averse. Pour demain, jeudi, 10 degrés avec des averses. Et pour la nuit, 7 degrés avec la même chose, donc des averses. Vendredi, 11 avec une alternance soleil-nuage. Et pour la nuit, 5 avec des passages nuageux. Samedi, il fera 8 avec une alternance soleil-nuage. Et pour la nuit, 3 degrés avec un ciel dégagé. Dimanche, 6 et de la pluie. Pour la nuit, 7 avec des averses. Et pour lundi, 10 degrés et 60% de possibilité d'averses. Il est 8h39. 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

0: 8h48 sur les ondes de Flow 96.5. Merci à tout le monde d'avoir été là. Moi, je vous dis à demain, 6h30. Soyez-y. D'ici là, ben, vous pouvez suivre Hugo dès 9h pour son émission L'Heure Culture.
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0: Bonjour, bienvenue à votre bulletin de nouvelles d'avant-midi de ce 7 octobre 2026. Alphonse Legault ici au micro pour vous informer. La première ministre sortante, Christine Fréchette, a annoncé mardi soir sa démission à la tête de la coalition Avenir Québec après les résultats calamiteux du parti au provincial du 5 octobre dernier. Avec 0 député obtenu, Christine Fréchette avait déjà endossé toute la responsabilité de cette débâcle. Ce mardi, lors de l'annonce de sa démission, elle a affirmé que la CAQ a encore de l'avenir. Elle croit que le parti peut toujours incarner la troisième voie.
1: Je demeure convaincue aujourd'hui, plus que jamais, de la pertinence de la troisième voie au Québec. La troisième voie, c'est une voie nationaliste, économique et pragmatique. Dans tous les domaines qui relèvent du Québec, c'est au Québec de décider. Quand nos compétences sont menacées, on doit les protéger. Puis quand les pouvoirs nous manquent, on doit aller les chercher. Quand il est question de défendre et de promouvoir les intérêts du Québec, on doit le faire en notre propre nom. Par nous-mêmes, pour nous-mêmes. La troisième voie, c'est la meilleure option pour le Québec. Je ne la porterai plus comme chef, mais je continuerai profondément d'y souscrire. Et je pars avec le sentiment d'avoir servi le Québec, au meilleur de moi-même, ces dernières années. Servir le Québec, ça aura été l'honneur de ma vie. Et je serai toujours reconnaissante pour cette chance inestimable que vous m'avez donnée.
0: Christine Fréchette quittera son poste de premier ministre après 6 mois de règne, une fois que le nouveau premier ministre Paul Saint-Pierre Plamondon sera assermenté. Deuxième femme de l'histoire du Québec à endosser ce rôle de premier ministre après Pauline Marois. Elle espère avoir ouvert la voie à d'autres femmes qui dureront plus longtemps au pouvoir. Quittant la vie politique, elle a tenu à envoyer ce message aux Québécoises, en particulier les jeunes Québécoises.
1: Hier comme aujourd'hui, les femmes ouvrent la voie à d'autres femmes. Madame Marois l'a fait pour moi, puis j'espère l'avoir fait à mon tour pour d'autres. Alors aujourd'hui, j'ai un message pour toutes les Québécoises, en particulier les plus jeunes Québécoises. Prenez votre place. Présentez-vous en politique. Dirigez des entreprises. Dirigez des organisations. Dirigez le Québec. Prenez les grandes décisions qui façonneront notre avenir collectif. Ainsi, un jour, on ne comptera plus les mois durant lesquels une femme a dirigé le Québec. Parce qu'une femme à la tête du Québec, ce sera devenu normal. Je quitte la vie politique avec beaucoup de reconnaissance et avec encore plus d'amour pour le Québec et pour les Québécois.
0: Revenons en région maintenant pour dire que dans la circonscription du Matane-Matapédia-Lamitis, André Côté du Parti libéral arrivé en troisième position après les élections du 5 octobre dernier affirme qu'il est satisfait de son résultat. Hubert Héberge a accueilli en exclusivité ses commentaires post-électoraux.
2: Avec près de 7% des voix, M. Côté a terminé derrière Pascal Bérubé du Parti québécois ainsi que de Patrice Caron du Parti conservateur. Écoutons le ressenti post-élection de M. Côté.
3: Ce que je ressens de la campagne électorale, mon parcours, je suis très content. Et mon ressenti par rapport à ma troisième position, mais je suis bien content parce que j'ai atteint ce que je voulais. On a été capable d'amener les gens à voter démocratiquement. Et pour moi, c'est mission accomplie. Je suis vraiment content de la campagne que j'ai faite.
2: Malgré le fait qu'il a apprécié son expérience, André Côté, qui a travaillé une partie de sa vie dans l'industrie pharmaceutique et médicale, ne prévoit pas poursuivre sa carrière politique lors des prochaines élections.
3: Pour ceux qui ne savent pas, j'ai 73 ans, donc dans 4 ans, je ne crois pas me représenter. Alors je pense que ma carrière vient de se terminer vraiment ici, dans la circonscription de Matane-Matapédia-Métis.
2: Loin d'être amer de sa défaite, André Côté a tenu à féliciter tous les candidats ainsi que Pascal Bérubé qui entamera son 7e mandat le 17 novembre prochain.
3: Et je dois féliciter en partant Pascal Bérubé pour son 7e mandat. Je pense que c'est vraiment important de le dire. Et aussi de souligner la part des autres candidats qui ont eu l'audace de mettre leur figure sur un poteau dans une circonscription qui est avec Pascal Bérubé. Alors pour Pascal Bérubé, je crois qu'il est important de continuer l'excellent travail qu'il fait pour la circonscription. Et puis, je pense que c'était un atout pour la circonscription. Et j'espère qu'il y aura un bon poste au sein des ministres.
2: C'était Hubert Héberge du programme IGL pour Flow FM.
0: Dans la circonscription de Rimouski, Virginie Chevalier à Chambault, également arrivée troisième, se dit très émue de son résultat et promet d'être là sur le terrain le plus souvent possible.
4: Ben, je suis vraiment très émue de voir autant de gens qui m'ont fait confiance, qui ont mis mon nom en l'urne aujourd'hui. Je suis allée voir des gens partout dans la circonscription, des gens qui m'ont dit avoir voté pendant des décennies pour le même parti, puis qui, là, ils ont décidé de s'ouvrir à moi, de me faire confiance, de faire confiance à notre programme à Québec solidaire. Puis ces choses, c'est vraiment, vraiment très touchant.
0: Vous avez dit que vous resterez à Rimouski pour faire bloquer l'austérité, c'est-à-dire que vous serez une véritable opposition.
4: Ah, tout à fait. Je veux être très visible, puis je vais pas laisser passer les concessions aussi à Rimouski. On va être là sur le terrain pour être mobilisés contre les coupures de services dans notre réseau public ici local. Donc oui, je vais être sur le terrain, vous allez me voir souvent.
0: De son côté, Cédric Gauthier, arrivé quatrième, indique pour sa part avoir atteint son objectif, celui de renforcer l'ancrage du Parti conservateur ici à Rimouski. Voici un extrait de l'entrevue qu'il nous a accordée.
5: On a passé de 4,7% en 2022, puis aujourd'hui, là, on oscille là, proche du 15%, donc on a plus que triplé le résultat du Parti conservateur, donc je pense que c'est vraiment bon signe, puis avec un gouvernement minoritaire, ça veut dire qu'on va garder le gouvernement à l'œil, le Parti conservateur va être un chien de garde pour l'argent des contribuables, puis ça, c'est juste du positif, là, fait qu'à ce moment-là, ça va donner de l'expérience à l'équipe d'Éric Duhaime au Parlement, puis nous, ça nous a donné de l'expérience sur cette campagne, puis on va se préparer pour les prochaines éventualités.
0: Et parlant toujours d'élections, le président de l'Union des municipalités du Québec et maire de Mascouche, Guillaume Tremblay, a adressé mardi ses félicitations à Paul Saint-Pierre Plamondon, chef du Parti québécois, pour son élection en tant que premier ministre du Québec, ainsi qu'à l'ensemble des personnes élues de la nouvelle législature. Pour le président de l'Union, les prochains mois seront déterminants pour faire progresser plusieurs priorités communes, notamment, dit-il, en matière d'infrastructure. Structure et d'itinérance. Ce sera tout pour ce bulletin de nouvelles. Merci de l'avoir suivi. 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
6: Bonjour, ici Karine Matteux. Voici les informations. Christine Fréchette a annoncé sa démission à titre de chef de la CAQ au lendemain de l'élection d'un gouvernement péquiste. La première ministre sortante du Québec n'a pas réussi à conserver un seul député à l'Assemblée nationale, étant elle-même défaite dans sa circonscription. Pendant ce temps, les défis s'annoncent nombreux pour Paul Saint-Pierre Plamondon, désormais à la tête d'un gouvernement minoritaire. Le Parti québécois prévoit réduire les seuils d'immigration au cours des 100 premiers jours de son mandat. Le PQ veut abaisser de 45 000 à 35 000 le nombre d'immigrants permanents annuels et couper de moitié l'immigration temporaire qui se chiffre actuellement à environ 500 000 personnes. Le président de la Fédération québécoise des municipalités, Jacques Demers, estime que les quotas devraient être décidés en fonction des régions. Pour sa part, la présidente et chef de la direction de la Chambre de commerce du Montréal métropolitain, Isabelle Dessureau, croit qu'il faut d'abord s'intéresser à l'avenir démographique du Québec. Et c'est le chef du Parti libéral, Charles Milliard, qui sera à la tête de l'opposition officielle. Il fera son entrée à l'Assemblée nationale aux côtés de 39 autres députés de sa formation. Il s'est réjoui particulièrement de la victoire de Julie White, qui est devenue députée de Jean Talon à Québec, le seul gain libéral dans la région de la capitale nationale. Et une personne de 30 ans a été arrêtée hier dans l'État de Washington en lien avec la fusillade mortelle de Tumbler Ridge en Colombie-Britannique. James Cody Bryant est accusé de complot en vue de commettre des meurtres dans un pays étranger. Le département de la justice des États-Unis allègue que cette personne aurait rencontré en ligne la tireuse de Tumbler Ridge environ 3 ans avant le drame et lui aurait notamment fourni des conseils et de l'argent. Voilà, c'était

0: Eh bien, la météo en ce mercredi, milieu de semaine, 7 octobre, ben c'est une alternance soleil-nuages aujourd'hui avec un 30% de possibilité d'averse et un maximum de 9. Pour demain, ben ça sera le retour des nuages dans le ciel avec quelques averses dispersées et un maximum de 10. On terminera la semaine en alternance soleil-nuages vendredi avec un maximum de 11. Présentement dans Rimouski, la Métis, il fait 7. À 9h10, bienvenue tout le monde à leur culture.
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0: 19h17, minutes. Bienvenue tout le monde à l'Art Culture en ce mercredi 7 octobre. J'espère que vous allez bien, j'espère que vous êtes en forme, que vous passez un bon moment, une belle journée. On va s'accompagner de 9h à 10h avec ce rendez-vous culturel ensemble. Tout d'abord, d'entrée de jeu, je vous parle de Yvon Deschamps, hein? Parce que quand on pense à Yvon Deschamps, on pense immédiatement, bien sûr, à l'un des grands monuments de l'humour québécois. Mais avant le monologue, avant les spectacles, avant le personnage du gars de la shop, il y avait simplement Yvon, un petit garçon qui grandissait dans le quartier Saint-Henri à Montréal dans les années 1940. Et c'est justement cette partie-là de son histoire qu'on découvre dans une nouvelle bande dessinée qui sort aujourd'hui, Yvon avant Deschamps. Le projet vient de sa fille, Annie Deschamps, qui a eu l'idée de recueillir les souvenirs d'enfance racontés par son père, parce que ses propres enfants et ses petits-enfants étaient fascinés par ces histoires. Elle s'est dit qu'il fallait les conserver. Et le résultat, c'est une BD de 96 pages, illustrée par le BDiste Sam Parr, avec la collaboration de Tristan Demers. On retrouve donc le jeune Yvon, sa famille, leur vie dans un quartier ouvrier de Montréal, mais surtout, on replonge dans une époque complètement différente, hein, dans les années 1940. Là, c'était pas du tout comme aujourd'hui, bien sûr. On parle des jeux dans les ruelles, des billes, de l'école, de la religion qui occupait une place énorme dans la société québécoise à cette époque, mais aussi des relations parfois tendues entre les jeunes Québécois et les jeunes Irlandais du quartier. Il y a un élément particulièrement intéressant, là, c'est que le livre ne raconte pas seulement l'enfance d'Yvon Deschamps, il raconte aussi le Québec dans lequel il a grandi. Parce qu'on est au début des années 1940, en pleine Deuxième Guerre mondiale. Le quartier Saint-Henri est alors un milieu ouvrier marqué par la pauvreté et la crise du logement. Autrement dit, cette BD devient presque un petit document historique sur ce qu'était le Québec en 1940. Ça permet aussi de comprendre d'où viennent certaines observations qui ont nourri un peu plus tard l'humour d'Yvon Deschamps. Les gens, le quotidien, les inégalités, le monde ouvrier, toutes ces réalités qui allaient se transformer en grand monologue, on le retrouve dans cette BD. Mais plus beau dans cette histoire, c'est probablement que le livre permet de faire découvrir Yvon Deschamps autrement. Pas juste le monument, pas juste la vedette, le grand monologuiste, mais bien l'enfant derrière l'humoriste. Et à 91 ans, Yvon Deschamps peut donc, en quelque sorte, retourner à ses racines et nous vous inviter à faire le voyage avec lui. Yvon avant Deschamps de Annie Deschamps, sa fille, c'est disponible dès aujourd'hui un peu partout en librairie, probablement à la librairie boutique Vénus ou l'Alphabet, bref, surveillez tout ça, ou sinon à la librairie là, dans le coin de Mont-Joli, lis beaucoup, si je me trompe pas. Mais sinon, vous le demandez à votre libraire préféré. Il va se faire un plaisir de vous le commander. On s'en va en bloc musical avec une de mes préférées, Garou, Céline Dion, Sous le vent, entre autres. Au retour, on parle de Musique Plus et de Funny version web.
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31 minutes de retour à l'art culture. J'ai envie de vous parler, je sais pas si vous connaissez la plateforme Funé, qui est un peu le nouveau Musique Plus version web. Oui, je sais, Musique Plus est déjà de retour sur le web, mais pour que vous compreniez c'est quoi Funé, vous vous souvenez de Musique Plus, bien sûr, les VJ, les vidéoclips, les entrevues, les émissions en direct. Bref, ben, c'est une façon de découvrir la culture québécoise qui a marqué vraiment toute une génération. Puis il y a une nouvelle plateforme qui veut un peu reprendre cette recette-là, mais en 2026 et surtout sur le web. Donc, j'ai l'impression que ça fait peut-être un peu compétition avec Musique Plus, mais bon, ça s'appelle Funé. Le projet est propulsé par le groupe Entourage qui vient officiellement de passer à une nouvelle étape avec un investissement de plus $1 million. L'objectif est de créer un média québécois de divertissement qui va rejoindre principalement les 18-34 ans. Là où ils consomment du contenu aujourd'hui, c'est-à-dire sur le web, TikTok, Instagram, YouTube et Twitch. Le parallèle avec Musique Plus, c'est pas complètement fou, là. Hein? Funé mise sur une équipe de VJ, eux aussi, notamment Claudie Mercier, Julie-Pierre Letarte, Olivier Marcotte et Tommy Lee Salva, qui vont recevoir des artistes, discuter de culture populaire, faire des jeux, des défis, des entrevues et surtout produire du contenu qui peut être consommé rapidement sur les réseaux sociaux. Mais il y a une différence importante avec Musique Plus. Funé n'a pas besoin d'une chaîne de télé comme à l'époque. Quoique, là, Musique Plus n'a pas besoin de chaîne de télé et ils renaissent de leur cendre sur les internets, eux aussi, là. Donc, j'ai hâte de voir la rivalité ou de voir qui va sortir gagnant de ça, je pense. Le studio principal, c'est le Fun Park, un espace spécialement conçu pour la création de contenu à mi-chemin entre un studio télé et une maison de créateurs. Les chiffres démontrent déjà qu'il y a un certain intérêt parce que depuis son lancement en avril, Funé dit avoir généré plus de 13,5 millions de visionnements, 18,5 millions d'impressions et plus de 1,5 millions d'interactions sur ses différentes plateformes. Puis ce qui est intéressant là-dedans, c'est que ce projet nous montre aussi comment la télévision traditionnelle est en train de changer, comment on fait le lien avec ce qui se fait à la télé traditionnelle et sur le web présentement. T'sais, avant, pour rejoindre le public, on le sait, il fallait une chaîne, une case horaire, une grosse production. Aujourd'hui, bon, on part avec une caméra, un téléphone, une bonne idée, une personnalité, puis on va directement rejoindre le public. La question qu'on va se poser, ben est-ce que les jeunes regardent encore la télévision ou est-ce que on doit être ou en fait où on doit être pour qu'ils nous regardent à la télé, sur les écrans, dans leur téléphone? Moi, je pense que ça prend un mix des deux, un peu des deux aussi. Je pense qu'on est capable de faire encore de la bonne télé traditionnelle pour et par nos jeunes. C'était mon éditorial de ce matin. On s'en va en musique avec Mylène Farmer, Cindy Daniel. Au retour au bulletin météo.

0: de semaine, ben c'est une alternance soleil-nuages aujourd'hui. 30% de possibilité d'averse et un maximum de 9. Pour demain jeudi, ben ça sera le retour des nuages dans la région avec quelques averses dispersées et un maximum de 10. Pour vendredi, on terminera la semaine en alternance soleil-nuages. On va faire le plein de rayons de soleil avec un maximum de 11. Présentement dans Rimouski et la Métis à 9h42, il fait 7.
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À 9h50 de retour à l'Or Culture. Ben avant de vous laisser, j'avais envie de faire un petit tour d'horizon de ce qui est à l'affiche au cinéma Lido de Rimouski en ce mercredi 7 octobre. Parce que oui, c'est pas parce qu'on est mercredi qu'il n'y a pas rien à faire. Donc si vous êtes en congé, si vous avez un petit trou dans votre journée ou dans votre soirée ou que vous cherchez quoi faire pour bouger la routine, ben je vous donne quelques suggestions. Il y a le film d'action Au cœur de la bête qui est à l'affiche là, soit à 12h40 ou à 19h15. C'est vraiment très bon. Je l'ai vu la semaine dernière et honnêtement, si vous aimez les histoires d'amour hommes et animaux, apportez vos petits mouchoirs.

0: choix. Je vous le dis, là, je vous voilerai pas de punch aujourd'hui, mais apporter ça, c'est vraiment très, très bon. Il y a beaucoup d'action. Sinon, il y a le film québécois Pauline Julien, Femme pays, à 12h30 et à 19h05. C'est par Anaïs Barbeau-Lavalette qui a réalisé ce film. Les critiques sont unanimes, là. Ça marche. Et peut-être que ça va vous faire découvrir la vie de Pauline Julien, cette grande femme québécoise. Sinon, ben, il y a évidemment le film d'horreur Verity qui est à l'affiche soit à 1050 ou à 18h30, pardon. Donc, ça cartonne, comme on dit, ce film d'horreur. Sinon, je vous invite à ne pas manquer dès vendredi le film québécois familial hanté de India Desjardins. Ça prend l'affiche ce vendredi. Moi, je vous dis merci d'avoir été là. Ça me fait grand plaisir de vous accompagner encore une fois. On va se retrouver dès 13h pour l'effet flow. Sinon, dans les prochaines minutes, c'est Charles Lepage qui s'amène avec Ici et Maintenant. À tout de suite, tout le monde. Bye bye.
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0: Bonjour, bienvenue à votre bulletin de nouvelles d'avant-midi de ce 7 octobre 2026. Alphonse Logo ici au micro pour vous informer. La première ministre sortante Christine Fréchette a annoncé mardi soir sa démission à la tête de la coalition Avenir Québec après les résultats calamiteux du parti au provincial du 5 octobre dernier. Avec 0 député obtenu, Christine Fréchette avait déjà endossé toute la responsabilité de cette débâcle. Ce mardi, lors de l'annonce de sa démission, elle a affirmé que la CAQ a encore de l'avenir. Elle croit que le parti peut toujours incarner la troisième voie.
1: Je demeure convaincue aujourd'hui, plus que jamais, de la pertinence de la troisième voie au Québec. La troisième voie, c'est une voie nationaliste, économique et pragmatique. Dans tous les domaines qui relèvent du Québec, c'est au Québec de décider. Quand nos compétences sont menacées, on doit les protéger. Puis quand les pouvoirs nous manquent, ben on doit aller les chercher. Puis quand il est question de défendre et de promouvoir les intérêts du Québec, on doit le faire en notre propre nom. Par nous-mêmes, pour nous-mêmes. La troisième voie, c'est la meilleure option pour le Québec. Je ne la porterai plus comme chef, mais je continuerai profondément d'y souscrire. Et je pars avec le sentiment d'avoir servi le Québec, au meilleur de moi-même, ces dernières années. Servir le Québec, ça aura été l'honneur de ma vie. Et je serai toujours reconnaissante pour cette chance inestimable que vous m'avez donnée.
0: Christine Fréchette quittera son poste de premier ministre après 6 mois de règne, une fois que le nouveau premier ministre Paul Saint-Pierre Plamondon sera assermenté. Deuxième femme de l'histoire du Québec à endosser ce rôle de premier ministre après Pauline Marois. Elle espère avoir ouvert la voie à d'autres femmes qui dureront plus longtemps au pouvoir. Quittant la vie politique, elle a tenu à envoyer ce message aux Québécoises, en particulier les jeunes Québécoises.
1: Hier comme aujourd'hui, les femmes ouvrent la voie à d'autres femmes. Madame Marois l'a fait pour moi, puis j'espère l'avoir fait à mon tour pour d'autres. Alors aujourd'hui, j'ai un message pour toutes les Québécoises, en particulier les plus jeunes Québécoises. Prenez votre place. Présentez-vous en politique. Dirigez des entreprises. Dirigez des organisations. Dirigez le Québec. Prenez les grandes décisions qui façonneront notre avenir collectif. Ainsi, un jour, on ne comptera plus les mois durant lesquels une femme a dirigé le Québec. Parce qu'une femme à la tête du Québec, ce sera devenu normal. Je quitte la vie politique avec beaucoup de reconnaissance et avec encore plus d'amour pour le Québec et pour les Québécois.
0: Revenons en région maintenant pour dire que dans la circonscription de Matane-Matapédia-Lamitis, André Côté du Parti libéral arrivé en troisième position après les élections du 5 octobre dernier affirme qu'il est satisfait de son résultat. Hubert Héberge a accueilli en exclusivité ses commentaires post-électoraux.
2: Avec près de 7% des voix, M. Côté a terminé derrière Pascal Bérubé du Parti québécois ainsi que de Patrice Caron du Parti conservateur. Écoutons le ressenti post-élection de M. Côté.
3: Ce que je ressens de la campagne électorale, mon parcours, je suis très content. Et mon ressenti par rapport à ma troisième position, mais je suis bien content parce que j'ai atteint ce que je voulais. On a été capable d'amener les gens à voter démocratiquement. Et pour moi, c'est mission accomplie. Je suis vraiment content de la campagne que j'ai faite.
2: Malgré le fait qu'il a apprécié son expérience, André Côté, qui a travaillé une partie de sa vie dans l'industrie pharmaceutique et médicale, ne prévoit pas poursuivre sa carrière politique lors des prochaines élections.
3: Pour ceux qui ne savent pas, j'ai 73 ans, donc dans 4 ans, je ne crois pas me représenter. Alors je pense que ma carrière vient de se terminer vraiment ici, dans la circonscription de Matane-Matapédia-Métis.
2: Loin d'être amer de sa défaite, André Côté a tenu à féliciter tous les candidats ainsi que Pascal Bérubé qui entamera son 7e mandat le 17 novembre prochain.
3: Et je dois féliciter en partant Pascal Bérubé pour son 7e mandat. Je pense que c'est vraiment important de le dire. Et aussi de souligner la part des autres candidats qui ont eu l'audace de mettre leur figure sur un poteau dans une circonscription qui est avec Pascal Bérubé. Alors pour Pascal Bérubé, je crois qu'il est important de continuer l'excellent travail qu'il fait pour la circonscription. Et puis, je pense que c'était un atout pour la circonscription. Et j'espère qu'il y aura un bon poste au sein des ministres.
2: C'était Hubert Héberge du programme IGL pour Flow FM.
0: Dans la circonscription de Rimouski, Virginie Chevalier à Chambault également arrivée troisième, se dit très émue de son résultat et promet d'être là sur le terrain le plus souvent possible.
4: Mais je suis vraiment très émue de voir autant de gens qui m'ont fait confiance, qui ont mis mon nom en l'urne aujourd'hui. Je suis allée voir des gens partout dans la circonscription, des gens qui m'ont dit avoir voté pendant des décennies pour le même parti, puis qui là, ils ont décidé de s'ouvrir à moi, de me faire confiance, de faire confiance à notre programme à Québec Solidaire. Puis je trouve ça vraiment, vraiment très touchant.
0: Vous avez dit que vous resterez à Rimouski pour faire bloquer l'austérité, c'est-à-dire que vous serez une véritable opposition.
4: Ah, tout à fait. Je veux être très visible, puis je vais pas laisser passer les concessions aussi à Rimouski. On va être là sur le terrain pour être mobilisés contre les coupures de services dans notre réseau public ici local. Donc, oui, je vais être sur le terrain, vous allez me voir souvent.
0: De son côté, Cédric Gauthier, arrivé quatrième, indique pour sa part avoir atteint son objectif, celui de renforcer l'ancrage du Parti conservateur ici à Rimouski. Voici un extrait de l'entrevue qu'il nous a accordée.
5: Et on a passé de 4,7% en 2022, puis aujourd'hui, là, on oscille, là, proche du 15%. Donc, on a plus que triplé le résultat du Parti conservateur. Donc, je pense que c'est vraiment bon signe. Puis avec un gouvernement minoritaire, ça veut dire qu'on va garder le gouvernement à l'œil. Le Parti conservateur va être un chien de garde pour l'argent des contribuables. Et ça, c'est juste du positif, là. Fait qu'à ce moment-là, ça va donner de l'expérience à l'équipe d'Éric Duhaime au Parlement, puis nous, ça nous a donné de l'expérience sur cette campagne, puis on va se préparer pour les prochaines éventualités.
0: Et parlant toujours d'élections, le président de l'Union des municipalités du Québec et maire de Mascouche, Guillaume Tremblay, a adressé mardi ses félicitations à Paul Saint-Pierre Plamondon, chef du Parti québécois, pour son élection en tant que premier ministre du Québec, ainsi qu'à l'ensemble des personnes élues de la nouvelle législature. Pour le président de l'Union, les prochains mois seront déterminants pour faire progresser plusieurs priorités communes, notamment, dit-il, en matière d'infrastructure et d'itinérance. Ce sera tout pour ce bulletin de nouvelles. Merci de l'avoir suivi. 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
6: Bonjour, ici Karine Matteux. Voici les informations. Christine Fréchette a annoncé sa démission à titre de chef de la CAQ au lendemain de l'élection d'un gouvernement péquiste. La première ministre sortante du Québec n'a pas réussi à conserver un seul député à l'Assemblée nationale, étant elle-même défaite dans sa circonscription. Pendant ce temps, les défis s'annoncent nombreux pour Paul Saint-Pierre Plamondon, désormais à la tête d'un gouvernement minoritaire. Le Parti québécois prévoit réduire les seuils d'immigration au cours des 100 premiers jours de son mandat. Le PQ veut abaisser de 45 000 à 35 000 le nombre d'immigrants permanents annuels et couper de moitié l'immigration temporaire qui se chiffre actuellement à environ 500 000 personnes. Le président de la Fédération québécoise des municipalités, Jacques Demers, estime que les quotas devraient être décidés en fonction des régions. Pour sa part, la présidente et chef de la direction de la Chambre de commerce du Montréal métropolitain, Isabelle Dessureau, croit qu'il faut d'abord s'intéresser à l'avenir démographique du Québec. Et c'est le chef du Parti libéral, Charles Milliard, qui sera à la tête de l'opposition officielle. Il fera son entrée à l'Assemblée nationale aux côtés de 39 autres députés de sa formation. Il s'est réjoui particulièrement de la victoire de Julie White, qui est devenue députée de Jean Talon à Québec, le seul gain libéral dans la région de la capitale nationale. Et une personne de 30 ans a été arrêtée hier dans l'État de Washington en lien avec la fusillade mortelle de Tumbler Ridge en Colombie-Britannique. James Cody Bryant est accusé de complot en vue de commettre des meurtres dans un pays étranger. Le département de la justice des États-Unis allègue que cette personne aurait rencontré en ligne la tireuse de Tumbler Ridge environ 3 ans avant le drame et lui aurait notamment fourni des conseils et de l'argent. Voilà, c'était les

0: Madame Nature a décidé de se calmer un petit peu. Ce sera généralement ensoleillé, ennuagement à mi-journée, suivi de 30% de possibilité d'averse ou de probabilité cet après-midi. Des vents du sud-ouest à 20 km/h et un maximum à 9. Ce soir et cette nuit, nuageux avec 60% de probabilité d'averse. Vent du sud à 20 km/h avec rafale à 40. Température stable à près de 9 degrés. Et pour jeudi, des averses, des vents du sud à 20 km/h avec rafale à 40. Température stable à près de 10 degrés. Il y aura des averses au cours de la nuit avec un minimum de 7. Et à long terme, on prévoit une alternance de soleil et de nuages pour vendredi. Même chose pour samedi et de la pluie pour dimanche. Et en ce moment, sur Rimouski et la Métis, un mercure à 7 degrés Celsius.
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Bonjour tout le monde, bienvenue à l'émission Ici et Maintenant. C'est l'édition du mercredi milieu de semaine de ce 7 octobre 2026. Et à l'émission ce matin, d'abord l'histoire inspirante que je vais vous raconter tantôt. Le thème, c'est « Où chercher le bonheur ?» Alors tout ça est fait autour d'une petite histoire réelle qui nous permet justement de s'adapter peut-être à notre façon de vivre, notre façon d'accepter les choses de la vie. Quoi. À part ça, vers 10h30, une entrevue avec Mario Petitpas, qui est agent de développement à la FADOC Bas-Saint-Laurent. Mario va nous parler des activités de son organisme pour les prochains jours. Ensuite, vers 10h50, on fait le tour de quelques expressions québécoises que vous connaissez bien et des expressions que les Français ne connaissent peut-être pas autant que vous, mais en tout cas, elles ont toujours plein d'allure et beaucoup de couleurs, ces expressions-là. Deuxième heure de l'émission, vers les 11h15, que faire pour ralentir le vieillissement? Vous aimeriez ça, vous vivre vieux? Il y a des gens, quand on leur pose la question, qui me disent, non, moi, il n'y a pas question de finir mes jours dans un CHSLD ou enfin dans un établissement là, de personnes âgées. Les gens veulent vivre à la maison, ça c'est correct, mais est-ce qu'on veut vivre longtemps, vivre vieux? Ça dépend à qui on pose la question. Des gens vont vous dire, moi, si j'ai une maladie invalidante, je veux pas vivre vieux. D'autres espèrent vivre 100 ans et peut-être plus. On verra quels sont les trucs, qu'est-ce qu'on doit faire pour ralentir le vieillissement. Ensuite, Émile Clouet va nous présenter ses petites annonces et l'agenda vers les 11h25. On va faire un autre tirage de qualification pour le Cirque Éloise qui présente son spectacle vendredi 20h à la salle Desjardins, c'est à Rimouski. Alors, je prendrai encore une fois quelques appels ce matin pour vous qualifier. On fera le tirage final jeudi à 11h30. Et puis, quoi d'autre? Pour terminer mission. Quelque chose qui est passé au conseil municipal de la ville de Rimouski et la ville qui vient d'adopter un règlement qui pourrait permettre aux citoyens de se nourrir en pêchant dans le fleuve Saint-Laurent. On verra tous les à-côtés de cette résolution et Rimouski n'est pas la seule au tableau à vouloir permettre à ses citoyens de se nourrir dans le fleuve. C'est possible en partie actuellement, mais il y a des espèces évidemment qui ne sont pas permises. On fera le tour de la question là aussi. Alors voilà pour l'essentiel de l'émission Ici et Maintenant. Et à compter de midi, on change complètement de style avec une émission tout à fait musicale des années 70 et 80, les grands airs du midi auxquels on vous invite pour votre détente.

0: Mais voilà pour La Zara, un nom que vous connaissez peut-être pas beaucoup, mais elle nous présente cette chanson-là, Tu t'en iras, qui tourne pas mal sur les ondes de Flow FM. Notre histoire ce matin, inspirante, je dois le dire, oui, c'est celle d'un enseignant qui amène des ballons à l'école et qui demande aux élèves d'écrire leur nom sur l'un d'entre eux. C'est, les élèves sont des tout-petits, là, de la première à la troisième année, particulièrement. Alors, une fois que ça s'est fait, il demande à ses étudiants de lancer ces ballons-là dans un couloir de l'école. Puis, le professeur leur donne 15 minutes pour retrouver le ballon qui portait leur nom. Alors, les enfants courent dans toutes les directions, cherchent frénétiquement leur ballon, mais le temps passait sans succès. Et malgré leurs efforts, aucun ne parvint à trouver son ballon. Alors, l'enseignant leur suggéra de saisir le ballon le plus proche et de le rendre à la personne dont le nom y était inscrit. Et de cette manière, tout le monde eut son propre ballon en quelques minutes. C'est peut-être un exercice, s'il y a des enseignants à l'écoute, que vous pourriez faire, vous, dans votre classe, parce qu'il y a une morale à tout ça aussi. La morale, c'est que le bonheur, c'est comme un ballon. On ne le trouve pas en le cherchant égoïstement, mais si on se soucie des autres, on trouve le bonheur plus rapidement. Et tous ceux qui sont heureux le sont pour avoir cherché le bonheur d'autrui. Ben tiens, à cette belle petite histoire inspirante, on peut ajouter peut-être quelques pensées ce matin, dont une de Dennis Weaver qui a dit un jour, « La personne sage comprend que son propre bonheur doit inclure le bonheur des autres. » Et puis, il y a une autre pensée anonyme aussi qui dit que le bonheur est de cesser de chercher le bonheur et de commencer à donner du bonheur aux autres. Ben voilà pour cette histoire inspirante aujourd'hui.
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0: Ben voilà, c'est le moment de joindre notre prochain invité, Mario Petitpas, qui est agent de développement à la FADOC du Bas-Saint-Laurent. Mario, bonjour.
1: Bonjour, Charles.
0: Bon, ben alors, cette semaine, ben, ce sera l'occasion de parler de plusieurs activités à venir. Vous avez été très actif dans les salons des aînés ces dernières semaines, dernières journées particulièrement. Et là, ce matin, ben, on va parler d'abord d'une porte ouverte qui s'en vient pour vous. Là.
1: Oui, tout à fait. On est très content d'annoncer ça aux gens. La porte ouverte à Rimouski, c'est jeudi prochain. Donc, jeudi 15 octobre. De 10h à 16h, c'est au 180 Évêché Ouest. Et ça donne, on invite les gens à venir découvrir, venir nous jaser, venir découvrir nos locaux, mais parler avec nous, s'ils connaissent nos programmes, nos activités, ce qu'on fait. On va avoir aussi un local qu'on va venir découvrir aux gens de nos services web. Comment aller sur le web pour découvrir nos différents services qu'on offre et programmes aux gens. Puis on le fait cette année en collaboration avec deux organismes qui sont aussi dans nos locaux, 180, qui est le Parkinson, Bas-Saint-Laurent et c'est Rose en plaque. Fait que ça permet de découvrir d'autres organismes aussi.
0: Bon, donc, puis... Oui, vas-y. Oui, parlant de vos locaux, Marion, on pourrait peut-être rappeler à quel endroit ils sont situés,
1: c'est
0: à Rimouski.
1: Oui, c'est le 180 Évêché Ouest. Donc, pour les anciens de Rimouski, c'était l'ancien garage Michaud.
0: Ah ben oui, on le replace très bien. OK, bon, donc on invite les gens à découvrir vos locaux d'abord et puis venir jaser de tous ces programmes-là qui seront présentés.
1: Oui, et puis si vous avez des idées, des choses, on écoute, on est là pour vous écouter, puis comment on peut travailler avec vous de plus en plus, les personnes de 50 ans et plus.
0: Bon, puis si on veut garder la bonne forme, on joue au pickleball, ça c'est très populaire, puis on va même faire un tournoi bientôt pour ces gens-là.
1: Oui, on a deux tournois de pickleball qui s'en vient, puis t'as raison, c'est tellement populaire, on a lancé aux inscriptions seulement mercredi en fin de journée proche, la semaine passée, et on a déjà près, il y a des catégories qui sont déjà complètes, malheureusement ou heureusement, et il y a d'autres catégories qui sont déjà peut-être à 115%, alors pour ceux, les maniaques de pickleball, vous pouvez encore vous inscrire, faites-le rapidement, vous pouvez nous appeler, on va donner les coordonnées tantôt, on va vous laisser le temps d'aller vous chercher un crayon papier. Puis j'explique peut-être, Charles, pour les gens, donc c'est un à Rivière-du-Loup, c'est le samedi 7 novembre, on va être dans la catégorie seulement participation, mais dans la classe 60 ans et plus et open qu'on appelle 59 ans et moins, dans le double masculin, double féminin et double mix, donc ça vous prend un partenaire bien sûr, et Rimouski, là on a 8 terrains, donc on peut aller un peu plus loin dans le sens qu'on a du participatif et du compétitif. Même chose, 60 ans et plus ou 59 ans et moins, dans les mêmes catégories que j'ai nommées tantôt. Alors, un petit rappel, on se dépêche, on appelle, parce que les places sont quand même limitées.
0: Bon, puis on va donner les numéros de téléphone tantôt. Maintenant, évidemment, on parle de la fraude, de prévention de la fraude. On ne cesse d'en parler, puis c'est toujours important de revenir parce que ces fraudeurs-là ont toujours des façons différentes d'interpeller leurs victimes.
1: Oui, puis ils changent tout le temps. Ben ils trouvent tout le temps de nouvelles façons.
0: Alors, il y aura une conférence, un atelier conférence là-dessus?
1: Oui, on a... puis pour ça, c'est important de le mentionner parce que là, nous, on est un grand, grand territoire, le Bas-Saint-Laurent. Fait qu'on se promène beaucoup. Alors, justement... Demain, alors les gens de Trinité-des-Monts, Esprit-Saint, on est chez vous, on est à la bibliothèque municipale de Trinité-des-Monts, demain, 8 octobre, 13h30. Venez nous voir, venez jaser avec nous, on vous explique, on le fait, c'est un atelier qu'on fait en partenariat avec la Sûreté du Québec. Alors, venez nous voir, ça va nous faire plaisir de vous rencontrer et de jaser avec vous. Et dans deux semaines, on va être à Mont-Joli, mercredi le 21 octobre, 13h30, on est à la Maison de l'Espoir qui est située au 1515 boulevard Jacques-Cartier à Mont-Joli.
0: OK. Et la FADOC du Bas-Saint-Laurent, ben c'est quand même une grande, grande équipe. Il y a toutes sortes de postes. Est-ce que vous avez du recrutement de temps en temps de ce côté-là?
1: Oui, on a du recrutement, bien sûr. Puis on est en effervescence parce que de plus en plus, les gens, là, on a fait justement tantôt, tu parlais du Salon des aînés. Là. Oui. Beaucoup de gens s'informent. Notre membership est en croissance aussi. Et on veut offrir quand même plus de services aux gens. Et quand on dit, nous, on veut faire rayonner la FADOC, mais une façon de faire rayonner la FADOC, c'est aussi de vieillir actif, donc être en santé. Alors, c'est pour ça qu'on a un poste de disponible présentement à la FADOC. On est à la recherche de la perle rare pour animer des petites sessions de groupe, d'activités physiques. Ben, on n'a pas besoin d'être un expert en activité physique. Là, c'est un poste qu'on appelle vieillissement actif pour faire bouger davantage les aînés pour rester en forme plus longtemps, bien sûr. Et la personne, par contre, doit être mobile pour voyager parce qu'elle va se déplacer sur les routes territoires. Mais c'est un poste contractuel, mais 21 heures par semaine, c'est très bien rémunéré. Alors, appelez-nous pour plus de détails.
0: Bon, ça peut être une très belle expérience en compagnie des aînés, entre autres, d'animer ces sessions-là, tout simplement.
1: Oui, quelqu'un qui aime, les personnes aînées, il aime voyager, il aime faire bouger les gens, mais je pense que vous êtes la personne à ce moment-là.
0: Bon, ben voilà. Alors, on a parlé de différentes activités tantôt. On va rappeler peut-être les coordonnées là, pour adhérer à la FADOC ou encore participer aux ateliers dont on parlait tantôt.
1: Oui, tout à fait. 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Alors, vous voyez toutes nos activités, notre programmation. Il y a aussi les nombreux rabais. On a au-dessus de 1000 partenaires rabais au Québec. 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
0: Et ce numéro est valide, évidemment, pour la perle rare que vous recherchez.
1: Ah, tout à fait.
0: Bon, voilà. Mario Petitfort, merci beaucoup et bonne semaine d'activité. On se reparle dans une quinzaine.
1: Parfait. Merci, Charles. Toi aussi.
0: Bye-bye. À la même heure, évidemment. 10h38, on va faire une pause météo. Au retour de quelques messages, on entendra les chansons de Caïn, de Vincent Vallière et France d'Amour. Aujourd'hui, du temps généralement ensoleillé, ennuagement en mi-journée, suivi de 30% de probabilité d'averse cet après-midi. Et les vents sont du sud-ouest à 20 km/h, un maximum de 9. Pour ce soir et cette nuit, nuageux avec 60% de probabilité d'averse, vent du sud à 20 km/h avec rafale à 40, température stable à près de 9. Jeudi, des averses, des vents du sud à 20 km/h avec rafale à 40, température stable à près de 10 degrés. Il y aura aussi des averses durant la nuit avec 7 degrés. Et pour vendredi, ben, retour du soleil, quelques nuages et un maximum de 11 degrés. Et pour les secteurs de Rimouski et Lamitis, en ce moment, le mercure est à 8 degrés Celsius.
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Durant la campagne électorale, il a été souvent question de la qualité, de la préservation du français. Nous, les Québécois, on a une langue qui est vraiment colorée aussi avec nos expressions. Ben, on va regarder quelques-unes de celles-ci. Par exemple, virer une brosse. Hein, tout le monde connaît ça. Vous vous souvenez de se pacter la fraise. Hein, c'est à peu près la même chose. Virer une brosse, c'est dans le même style. En français, les Français diraient peut-être se bourrer la gueule. Mais généralement, ici, au Québec, quand on vire une brosse, en soirée ou avec des amis, souvent on se lève le lendemain matin puis on a la gueule de bois, hein, ou encore on se lève avec les deux yeux dans la graisse de bine, pour reprendre une expression dont je vous ai présenté, que je vous ai déjà présenté la semaine dernière. T'sais, avoir un pain au four, d'après vous, qu'est-ce que ça veut dire? On dit ça des mamans parfois. C'est une expression, si elle vous donne faim, il y en est rien du tout, puisque le pain représente un fœtus et le four, la femme. Et ce qu'on pourrait dire au Québec, là, par exemple, d'une femme enceinte, c'est qu'elle a un petit pain au four.

0: Coloré, ça. Un petit chien de poche, ben ça aussi, tout le monde connaît bien ça. C'est un peu comme un toutou qui ne cesse de vous coller. Mais dans ce cas-ci, les Québécois ne parlent pas d'un animal de compagnie, mais bien d'une personne qui est trop collante. Les Français, eux, diraient peut-être un pot de colle, mais nous, on dit un chien de poche. Bon, ben voilà pour quelques-unes de nos expressions colorées. On va faire la pause et on complétera l'heure avec les chansons de Gold et Calicoba. Et Sylvain Cossette, je te dirai tout.
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0: Bonjour, bienvenue à votre bulletin de nouvelles d'avant-midi de ce 7 octobre 2026. Alphonse Lego ici au micro pour vous informer. La première ministre sortante Christine Fréchette a annoncé mardi soir sa démission à la tête de la coalition Avenir Québec après les résultats calamiteux du parti au provincial du 5 octobre dernier. Avec 0 député obtenu, Christine Fréchette avait déjà endossé toute la responsabilité de cette débâcle. Ce mardi, lors de l'annonce de sa démission, elle a affirmé que la CAQ a encore de l'avenir. Elle croit que le parti peut toujours incarner la troisième voie.
1: Je demeure convaincue aujourd'hui, plus que jamais, de la pertinence de la troisième voie au Québec. La troisième voie, c'est une voie nationaliste, économique et pragmatique. Dans tous les domaines qui relèvent du Québec, c'est au Québec de décider. Quand nos compétences sont menacées, on doit les protéger. Puis quand les pouvoirs nous manquent, on doit aller les chercher. Puis quand il est question de défendre et de promouvoir les intérêts du Québec, on doit le faire en notre propre nom. Par nous-mêmes, pour nous-mêmes. La troisième voie, c'est la meilleure option pour le Québec. Je ne la porterai plus comme chef, mais je continuerai profondément d'y souscrire. Et je pars avec le sentiment d'avoir servi le Québec, au meilleur de moi-même, ces dernières années. Servir le Québec, ça aura été l'honneur de ma vie. Puis je serai toujours reconnaissante pour cette chance inestimable que vous m'avez donnée.
0: Christine Fréchette quittera son poste de premier ministre après 6 mois de règne, une fois que le nouveau premier ministre Paul Saint-Pierre Plamondon sera assermenté. Deuxième femme de l'histoire du Québec à endosser ce rôle de premier ministre après Pauline Marois. Elle espère avoir ouvert la voie à d'autres femmes qui dureront plus longtemps au pouvoir. Quittant la vie politique, elle a tenu à envoyer ce message aux Québécoises, en particulier les jeunes Québécoises.
1: Hier comme aujourd'hui, les femmes ouvrent la voie à d'autres femmes. Madame Marois l'a fait pour moi, puis j'espère l'avoir fait à mon tour pour d'autres. Alors aujourd'hui, j'ai un message pour toutes les Québécoises, en particulier les plus jeunes Québécoises. Prenez votre place. Présentez-vous en politique. Dirigez des entreprises. Dirigez des organisations. Dirigez le Québec. Prenez les grandes décisions qui façonneront notre avenir collectif. Ainsi, un jour, on ne comptera plus les mois durant lesquels une femme a dirigé le Québec. Parce qu'une femme à la tête du Québec, ce sera devenu normal. Je quitte la vie politique avec beaucoup de reconnaissance et avec encore plus d'amour pour le Québec et pour les Québécois.
0: Revenons en région maintenant pour dire que dans la circonscription de Matane-Matapédia-Lamitis, André Côté du Parti libéral arrivé en troisième position après les élections du 5 octobre dernier affirme qu'il est satisfait de son résultat. Hubert Héberge a accueilli en exclusivité ses commentaires post-électoraux.
2: Avec près de 7% des voix, M. Côté a terminé derrière Pascal Bérubé du Parti québécois ainsi que de Patrice Caron du Parti conservateur. Écoutons le ressenti post-élection de M. Côté.
3: Ce que je ressens de la campagne électorale, mon parcours, je suis très content. Et mon ressenti par rapport à ma troisième position, mais je suis bien content parce que j'ai atteint ce que je voulais. On a été capable d'amener les gens à voter démocratiquement. Et pour moi, c'est mission accomplie. Je suis vraiment content de la campagne que j'ai faite.
2: Malgré le fait qu'il a apprécié son expérience, André Côté, qui a travaillé une partie de sa vie dans l'industrie pharmaceutique et médicale, ne prévoit pas poursuivre sa carrière politique lors des prochaines élections.
3: Pour ceux qui ne savent pas, j'ai 73 ans, donc dans 4 ans, je ne crois pas me représenter. Alors, je pense que ma carrière vient de se terminer vraiment ici, dans la circonscription de Matane-Matapédia-Métis.
2: Loin d'être amer de sa défaite, André Côté a tenu à féliciter tous les candidats ainsi que Pascal Bérubé qui entamera son 7e mandat le 17 novembre prochain.
3: Et je dois féliciter en partant Pascal Bérubé pour son 7e mandat. Je pense que c'est vraiment important de le dire. Et aussi de souligner la part des autres candidats qui ont eu l'audace de mettre leur figure sur un poteau dans une circonscription qui est avec Pascal Bérubé. Alors pour Pascal Bérubé, je crois qu'il est important de continuer l'excellent travail qu'il fait pour la circonscription. Et puis, je pense que c'est un atout pour la circonscription. Et j'espère qu'il y aura un bon poste au sein des ministres.
2: C'était Hubert Héberge du programme IGL pour Flow FM.
0: Dans la circonscription de Rimouski, Virginie Chevalier à Chambault également arrivée troisième, se dit très émue de son résultat et promet d'être là sur le terrain le plus souvent possible.
4: Ben, je suis vraiment très émue de voir autant de gens qui m'ont fait confiance, qui ont mis mon nom en l'urne aujourd'hui. Je suis allée voir des gens partout dans la circonscription, des gens qui m'ont dit avoir voté pendant des décennies pour le même parti, puis qui là, ils ont décidé de s'ouvrir à moi, de me faire confiance, de faire confiance à notre programme à Québec solidaire. Cette chose, c'est vraiment, vraiment très touchant.
0: Vous avez dit que vous resterez à Rimouski pour faire bloquer l'austérité, c'est-à-dire que vous serez une véritable opposition.
4: Ah, tout à fait. Je veux être très visible, puis je vais pas laisser passer des concessions aussi à Rimouski. On va être là sur le terrain pour être mobilisé contre les coupures de services dans notre réseau public ici local. Donc oui, je vais être sur le terrain, vous allez me voir souvent.
0: De son côté, Cédric Gauthier, arrivé quatrième, indique pour sa part avoir atteint son objectif, celui de renforcer l'ancrage du Parti conservateur ici à Rimouski. Voici un extrait de l'entrevue qu'il nous a accordée.
5: Et on a passé de 4,7% en 2022, puis aujourd'hui, là, on oscille là, proche du 15%, donc on a plus que triplé le résultat du Parti conservateur, donc je pense que c'est vraiment bon signe, puis avec un gouvernement minoritaire, ça veut dire qu'on va garder le gouvernement à l'œil, le Parti conservateur va être un chien de garde pour l'argent des contribuables, puis ça, c'est juste positif, là, fait qu'à ce moment-là, ça va donner de l'expérience à l'équipe d'Éric Duhaime au Parlement, puis nous, ça nous a donné de l'expérience sur cette campagne, puis on va se préparer pour les prochaines éventualités.
0: Et parlant toujours d'élections, le président de l'Union des municipalités du Québec et maire de Mascouche, Guillaume Tremblay, a adressé mardi ses félicitations à Paul Saint-Pierre Plamondon, chef du Parti québécois, pour son élection en tant que premier ministre du Québec, ainsi qu'à l'ensemble des personnes élues de la nouvelle législature. Pour le président de l'Union, les prochains mois seront déterminants pour faire progresser plusieurs priorités communes, notamment, dit-il, en matière d'infrastructure. Infrastructure et d'itinérance. Ce sera tout pour ce bulletin de nouvelles. Merci de l'avoir suivi. 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
6: Bonjour, ici Karine Matheux. Voici les informations. Christine Fréchette a annoncé sa démission à titre de chef de la CAQ au lendemain de l'élection d'un gouvernement péquiste. La première ministre sortante du Québec n'a pas réussi à conserver un seul député à l'Assemblée nationale, étant elle-même défaite dans sa circonscription. Pendant ce temps, les défis s'annoncent nombreux pour Paul Saint-Pierre Plamondon, désormais à la tête d'un gouvernement minoritaire. Le Parti québécois prévoit réduire les seuils d'immigration au cours des 100 premiers jours de son mandat. Le PQ veut abaisser de 45 000 à 35 000 le nombre d'immigrants permanents annuels et couper de moitié l'immigration temporaire qui se chiffre actuellement à environ 500 000 personnes. Le président de la Fédération québécoise des municipalités, Jacques Demers, estime que les quotas devraient être décidés en fonction des régions. Pour sa part, la présidente et chef de la direction de la Chambre de commerce du Montréal métropolitain, Isabelle Dessureau, croit qu'il faut d'abord s'intéresser à l'avenir démographique du Québec. Et c'est le chef du Parti libéral, Charles Milliard, qui sera à la tête de l'opposition officielle. Il fera son entrée à l'Assemblée nationale aux côtés de 39 autres députés de sa formation. Il s'est réjoui particulièrement de la victoire de Julie White, qui est devenue députée de Jean Talon à Québec, le seul gain libéral dans la région de la capitale nationale. Et une personne de 30 ans a été arrêtée hier dans l'État de Washington en lien avec la fusillade mortelle de Tumbler Ridge en Colombie-Britannique. James Cody Bryant est accusé de complot en vue de commettre des meurtres dans un pays étranger. Le département de la justice des États-Unis allègue que cette personne aurait rencontré en ligne la tireuse de Tumbler Ridge environ 3 ans avant le drame et lui aurait notamment fourni des conseils et de l'argent. Voilà, c'était les informations.
7: Aujourd'hui, du temps généralement ensoleillé, ennuagement mi-journée, suivi de 30 % de probabilité d'averse cet après-midi. Vent du sud-ouest à 20 km/h et un maximum à 9. Pour ce soir et cette nuit, c'est nuageux, 60 % de probabilité d'averse. Vent du sud à 20 km/h avec rafale à 40. Température stable à près de 9. Jeudi, des averses, des vents du sud à 20 km heure avec rafale à 40. Température stable à près de 10. Et ce sera des averses durant la nuit avec un minimum à 7 degrés. Et à long terme, une alternance de soleil et de nuages pour vendredi et samedi et de la pluie pour dimanche. Et en ce moment, sur Rimouski et la Métis, le mercure est à 9 degrés.
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Il est 11h16, vous êtes à l'écoute de Flow FM, ici à Rimouski. Notre prochain sujet, vous vous rappelez la chanson de Pétula Clark, « Tout le monde veut aller au ciel, mais personne ne veut mourir », ben ce serait un peu l'introduction du prochain sujet. Que faire pour ralentir le vieillissement? En fait, les experts nous disent que tout cela repose sur une combinaison d'habitudes de vie saine, incluant alimentation équilibrée, activité physique, sommeil suffisant et gestion du stress. Par exemple, votre alimentation doit contenir des antioxydants. Adopter une alimentation qui est riche en fruits, en légumes et aliments, ça peut transformer, des aliments qui sont peu transformés, oui. Ça permet de réduire le stress oxydatif et l'inflammation. C'est deux facteurs majeurs du vieillissement cellulaire. Puisque les antioxydants présents dans les baies, les légumes verts et les noix, tout ça aide à neutraliser les radicaux libres qui endommagent l'ADN et les protéines. Autre point important, limiter le sucre. Ça, c'est moins facile, hein? Le sucre, le sel, les aliments ultra transformés qui sont continuellement présents dans l'ensemble des aliments d'aujourd'hui. Alors, si vous limitez cette consommation-là ou ce type de consommation, vous pourrez prévenir la glycation des protéines qui sont responsables ou qui est responsable de l'inflammation chronique. L'activité physique régulière, ben ça, tout le monde en parle. Votre médecin vous a peut-être même prescrit de faire quelques minutes d'exercice trois fois par semaine. Ben, l'exercice physique, ça stimule la circulation sanguine, renforce le cœur et les muscles, et ça améliore la fonction mitochondriale qui est essentielle pour la production d'énergie cellulaire. Et une activité régulière combinant cardio et renforcement musculaire, c'est associé à un âge biologique plus jeune et à une meilleure longévité. Donc, vous allez vivre vieux, mais en santé et en ayant l'air plus jeune aussi. Le sommeil, toujours une adéquation importante aussi dans la longévité, la récupération aussi. Un sommeil de qualité, c'est de 7 à 9 heures par nuit. Cela favorise la réparation cellulaire, l'élimination des toxines et la régulation hormonale, notamment celle du cortisol, qui est l'hormone du stress. Et puis le sommeil profond aussi, ça contribue à prévenir les rides, la fatigue et le déclin cognitif. Vous avez également, si vous voulez vivre vieux, longtemps et en bonne santé, la gestion du stress et votre bien-être mental, c'est deux points importants. Le stress chronique accélère le vieillissement en augmentant la production de radicaux libres et l'inflammation. Et il y a des techniques comme la méditation, la respiration profonde, le yoga ou la sophrologie qui peuvent réduire le stress et protéger les cellules. Il y a des activités, des habitudes complémentaires qu'on pourrait ajouter à tout cela aussi. Ne pas fumer et limiter l'alcool pour protéger le cœur et les poumons, maintenir un poids sain et surveiller votre indice de masse corporelle, l'IMC, pour réduire le risque de maladies chroniques. Vous pouvez ajouter aussi à cela contrôler la tension artérielle, le cholestérol et la glycémie pour préserver une santé cardiovasculaire et un âge biologique adéquat. L'hydratation aussi, boire de l'eau régulièrement pour maintenir l'élasticité de la peau et le fonctionnement cellulaire. Et puis, d'un autre côté, alimentation, il y a la vie sociale active aussi et une stimulation cognitive qui permettent de protéger le cerveau et le système immunitaire. Et puis, on parle tellement souvent de cancer de la peau de ce temps-ci. Le soleil fait vieillir la peau. Donc, une bonne protection solaire pour limiter les dommages cutanés liés aux UV. Alors, si vous combinez toutes ces stratégies-là, vous êtes un saint. je voulais dire, il est possible pour vous de ralentir le vieillissement biologique, d'améliorer la santé globale et vous pourrez réduire aussi les risques de maladies qui sont liées à l'âge, tout en favorisant une meilleure qualité de vie.

0: Voilà pour Annie Villeneuve. On va joindre tout de suite Émile Clouet qui nous présente l'agenda pour aujourd'hui.
1: Soirée.
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Je vais prendre plusieurs noms là, pendant les prochaines chansons.

Bon, ben voilà, on a complété nos inscriptions pour le tirage des billets pour le Cirque Éloise. Et se sont inscrits à la liste Linda Bond de Rimouski, Maria Tayotte d'Amqui, Jean-Marie Skelling de Rimouski, Louisette Lavoie de Saint-Ulrich et Francine Fournier de Rimouski. Je vous souhaite bonne chance et soyez à l'écoute à 11h30 demain matin pour savoir si vous gagnez ces billets. Ben, au moins, la nature se calme un petit peu comparativement au vent très fort et la pluie d'hier. On aura une petite journée de répit, du temps généralement ensoleillé prévu pour aujourd'hui. Ennuagement mi-journée suivi de 30 % de probabilité d'averse cet après-midi. Vent du sud-ouest à 20 km/h et un maximum de 9. Ce soir et cette nuit, nuageux, 60 % de probabilité d'averse des vents du sud à 20 km/h avec rafale à 40, température stable à près de 9. Pour jeudi, des averses de retour, des vents du sud à 20 km/h avec rafale à 40, température stable à près de 10 et des averses également durant la nuit avec un minimum de 7. On aura droit au retour du soleil pour vendredi et samedi et pour dimanche, c'est de la pluie qui est prévue. En ce moment, sur Rimouski et la Métis, on a un mercure stable à 9 degrés Celsius.

Ben tiens, je vous parle d'un sujet qui fait jaser depuis quelques temps. Est-ce qu'on pourrait pas pêcher ici sur le Saint-Laurent pour se nourrir? Il y a une ressource qui est quand même importante. Il y a des permis de pêche commerciaux qui sont émis, mais pour les simples citoyens, parfois, il y a des choses qu'on pourrait récolter, cultiver grâce au fleuve et se nourrir. Et pour l'instant, ben, il n'y a pas de réglementation qui permet ça, finalement. Il y a le mouvement Ensemble pour un accès aux ressources marines qui a reçu jusqu'à maintenant l'appui d'une douzaine de municipalités de l'Est du Québec qui sont favorables à la pêche nourricière. Justement, la journaliste Isabelle Danfousse de Radio-Canada qui a publié un article intéressant là-dessus dernièrement. Et il y a d'ailleurs le conseil municipal de Rimouski qui a donné son appui au mouvement Ensemble pour un accès aux ressources marines qui milite justement pour la démocratisation de la pêche nourricière. Et d'ailleurs, Rimouski est ainsi la plus grande ville du Québec à soutenir le mouvement. Et la ville a joint sa voix à une douzaine de municipalités tantôt que je vous mentionnais. Ces municipalités sont celles de Sept-Îles, Baie-Comeau, Franklin, Baie-Trinité, Chute-aux-Outardes, Rivière-Saint-Jean, Sainte-Flavie, Matane, Grande-Vallée, Petite-Vallée, Chloridorme, Sainte-Madeleine de la Rivière-Madeleine et Saint-Maxime-du-Mont-Louis. Et en fait, la pêche nourricière, ça permettrait d'améliorer l'autonomie alimentaire et plusieurs espèces peuvent être pêchées. On pense à l'oursin, le homard, les poissons de fond. Il est aussi possible de récolter des algues marines. Et bon, ben, il y a évidemment toutes sortes de démarches qui sont entreprises actuellement. Il y a le conseiller municipal du district de Dubic, Alain Martineau, qui a présenté la résolution au conseil municipal. La résolution a été entérinée à l'unanimité le 8 septembre dernier. Et selon M. Martineau, c'est important de pouvoir bénéficier des richesses du fleuve. Et en ce moment, ce n'est pas quelque chose qui est accessible de pouvoir voir un homard et de ne pas pouvoir le pêcher d'aucune façon, autrement que d'avoir un quota de pêche commercial. Ben, il trouve ça un peu scandaleux. Alors, dans ce sens-là, les démarches se font auprès de plusieurs municipalités, auprès de Pêche et Océan. Que va-t-il en advenir? Ben ça, c'est l'avenir qui nous le dira, mais le conseil municipal de Rimouski a quand même fait parvenir sa résolution à Pêche et Océan Canada, ainsi qu'aux ministères provinciaux de l'agriculture, des pêcheries et de l'alimentation et des affaires municipales de l'alimentation. Voilà. Alors, en espérant que tout ça aura des suites, je sais qu'il y a bien des citoyens qui aimeraient bien que la réglementation leur permette de récolter une partie. Ce qu'il faut surveiller beaucoup, c'est le braconnage, mais certains disent que si on permet aux citoyens comme ça de faire la récolte, il y aura plus de surveillance et ainsi, ben, ce sera peut-être davantage bénéfique pour l'environnement comme tel, la ressource aussi, voilà. 11h46, ce sera la dernière intervention pour cette émission-ci, une pause.

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0: Bon, ben alors, tout simplement vous dire que dans quelques minutes, on passe au bloc d'informations. Soyez prudents sur les routes pour le retour à la maison. Je vous souhaite aussi bon appétit. Puis au retour, vous pourrez entendre les grands succès des années 70-80 avec nos grands airs du midi. Alors, c'est votre émission détente sur l'heure du dîner.
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0: Bonjour, bienvenue à votre bulletin de nouvelles de l'après-midi de ce 7 octobre 2026. Ici, Alphonse Legault, au micro. La première ministre sortante, Christine Fréchette, a annoncé mardi soir sa démission à la tête de la coalition Avenir Québec après les résultats calamiteux du parti au provincial du 5 octobre dernier. Avec 0 député obtenu, Christine Fréchette avait déjà endossé toute la responsabilité de cette débâcle. Ce mardi, lors de l'annonce de sa démission, elle a affirmé que la CAQ a encore de l'avenir. Elle croit que le parti peut toujours incarner la troisième voie.
1: Je demeure convaincue, aujourd'hui, plus que jamais, de la pertinence de la troisième voie au Québec. La troisième voie, c'est une voie nationaliste, économique et pragmatique. Dans tous les domaines qui relèvent du Québec, c'est au Québec de décider. Quand nos compétences sont menacées, on doit les protéger. Puis quand les pouvoirs nous manquent, ben on doit aller les chercher. Puis quand il est question de défendre et de promouvoir les intérêts du Québec, on doit le faire en notre propre nom. Par nous-mêmes, pour nous-mêmes. La troisième voie, c'est la meilleure option pour le Québec. Je ne la porterai plus comme chef, mais je continuerai profondément d'y souscrire. Et je pars avec le sentiment d'avoir servi le Québec, au meilleur de moi-même, ces dernières années. Servir le Québec, ça aura été l'honneur de ma vie. Puis je serai toujours reconnaissante pour cette chance inestimable que vous m'avez donnée.
0: Christine Fréchette quittera son poste de premier ministre après 6 mois de règne, une fois que le nouveau premier ministre Paul Saint-Pierre Plamondon sera assermenté. Deuxième femme de l'histoire du Québec à endosser ce rôle de premier ministre après Pauline Marois. Elle espère avoir ouvert la voie à d'autres femmes qui dureront plus longtemps au pouvoir. Quittant la vie politique, elle a tenu à envoyer ce message aux Québécoises, en particulier les jeunes Québécoises.
1: Hier comme aujourd'hui, les femmes ouvrent la voie à d'autres femmes. Madame Marois l'a fait pour moi, puis j'espère l'avoir fait à mon tour pour d'autres. Alors aujourd'hui, j'ai un message pour toutes les Québécoises, en particulier les plus jeunes Québécoises. Prenez votre place. Présentez-vous en politique. Dirigez des entreprises. Dirigez des organisations. Dirigez le Québec. Prenez les grandes décisions qui façonneront notre avenir collectif. Ainsi, un jour, on ne comptera plus les mois durant lesquels une femme a dirigé le Québec. Parce qu'une femme à la tête du Québec, ce sera devenu normal. Je quitte la vie politique avec beaucoup de reconnaissance et avec encore plus d'amour pour le Québec et pour les Québécois.
0: Revenons en région maintenant pour dire que dans la circonscription de Matane-Matapédia-Lamitis, André Côté du Parti libéral arrivé en troisième position après les élections du 5 octobre dernier affirme qu'il est satisfait de son résultat. Hubert Tiberge a accueilli en exclusivité ses commentaires post-électoraux.
2: Avec près de 7% des voix, M. Côté a terminé derrière Pascal Bérubé du Parti québécois ainsi que de Patrice Caron du Parti conservateur. Écoutons le ressenti post-élection de M. Côté.
3: Ce que je ressens de la campagne électorale, mon parcours, je suis très content. Et mon ressenti par rapport à ma troisième position, mais je suis bien content parce que j'ai atteint ce que je voulais. On a été capable d'amener les gens à voter démocratiquement. Et pour moi, c'est mission accomplie. Je suis vraiment content de la campagne que j'ai faite.
2: Malgré le fait qu'il a apprécié son expérience, André Côté, qui a travaillé une partie de sa vie dans l'industrie pharmaceutique et médicale, ne prévoit pas poursuivre sa carrière politique lors des prochaines élections.
3: Pour ceux qui ne le savent pas, j'ai 73 ans, donc dans 4 ans, je ne crois pas me représenter. Alors je pense que ma carrière vient de se terminer vraiment ici, dans la circonscription de Matane-Matapédia-Métis.
2: Loin d'être amer de sa défaite, André Côté a tenu à féliciter tous les candidats ainsi que Pascal Bérubé qui entamera son 7e mandat le 17 novembre prochain.
3: Et je dois féliciter en partant Pascal Bérubé pour son 7e mandat. Je pense que c'est vraiment important de le dire. Et aussi de souligner la part des autres candidats qui ont eu l'audace de mettre leur figure sur un poteau dans une circonscription qui est avec Pascal Bérubé. Alors pour Pascal Bérubé, je crois qu'il est important de continuer l'excellent travail qu'il fait pour la circonscription. Et puis, je pense que c'est un atout pour la circonscription. Et j'espère qu'il y aura un bon poste au sein des ministres.
2: C'était Hubert Taberge du programme IGL pour Flow FM.
0: Dans la circonscription de Rimouski, Virginie Chevalier à Chambault également arrivée troisième, se dit très émue de son résultat et promet d'être là sur le terrain le plus souvent possible.
4: Ben, je suis vraiment très émue de voir autant de gens qui m'ont fait confiance, qui ont mis mon nom en l'urne aujourd'hui. Je suis allée voir des gens partout dans la circonscription, des gens qui m'ont dit avoir voté pendant des décennies pour le même parti, puis qui là, ils ont décidé de s'ouvrir à moi, de me faire confiance, de faire confiance à notre programme à Québec Solidaire. Ces choses sont vraiment, vraiment très touchantes.
0: Vous avez dit que vous resterez à Rimouski pour faire bloquer l'austérité, c'est-à-dire que vous serez une véritable opposition.
4: Ah, tout à fait. Je veux être très visible, puis je ne vais pas laisser passer les concessions ici à Rimouski. On va être là sur le terrain pour être mobilisé contre les coupures de services dans notre réseau public ici local. Donc oui, je vais être sur le terrain, vous allez me voir souvent.
0: De son côté, Cédric Gauthier, arrivé quatrième, indique pour sa part avoir atteint son objectif, celui de renforcer l'ancrage du Parti conservateur ici à Rimouski. Voici un extrait de l'entrevue qu'il nous a accordée.
5: Et on a passé de 4,7% en 2022, puis aujourd'hui, là, on oscille, là, proche du 15%. Donc, on a plus que triplé le résultat du Parti conservateur. Donc, je pense que c'est vraiment bon signe. Puis avec un gouvernement minoritaire, ça veut dire qu'on va garder le gouvernement à l'œil. Le Parti conservateur va être un chien de garde pour l'argent des contribuables. Puis ça, c'est juste du positif, là. Fait qu'à ce moment-là, ça va donner de l'expérience à l'équipe d'Éric Duhem au Parlement, puis nous, ça nous a donné de l'expérience à cette campagne, puis on va se préparer pour les prochaines éventualités.
0: Et parlant toujours d'élections, le président de l'Union des municipalités du Québec et maire de Mascouche, Guillaume Tremblay, a adressé mardi ses félicitations à Paul Saint-Pierre Plamondon, chef du Parti québécois, pour son élection en tant que premier ministre du Québec, ainsi qu'à l'ensemble des personnes élues de la nouvelle législature. Pour le président de l'Union, les prochains mois seront déterminants pour faire progresser plusieurs priorités communes, notamment, dit-il, en matière d'infrastructure et d'itinérance. Ce sera tout pour ce bulletin de nouvelles. Merci de l'avoir suivi. 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
6: Bonjour, ici Karine Matteux. Voici les informations. Christine Fréchette a annoncé sa démission à titre de chef de la CAQ au lendemain de l'élection d'un gouvernement péquiste. La première ministre sortante du Québec n'a pas réussi à conserver un seul député à l'Assemblée nationale, étant elle-même défaite dans sa circonscription. Pendant ce temps, les défis s'annoncent nombreux pour Paul Saint-Pierre Plamondon, désormais à la tête d'un gouvernement minoritaire. Le Parti québécois prévoit réduire les seuils d'immigration au cours des 100 premiers jours de son mandat. Le PQ veut abaisser de 45 000 à 35 000 le nombre d'immigrants permanents annuels et couper de moitié l'immigration temporaire qui se chiffre actuellement à environ 500 000 personnes. Le président de la Fédération québécoise des municipalités, Jacques Demers, estime que les quotas devraient être décidés en fonction des régions. Pour sa part, la présidente et chef de la direction de la Chambre de commerce du Montréal métropolitain, Isabelle Dessureau, croit qu'il faut d'abord s'intéresser à l'avenir démographique du Québec. Et c'est le chef du Parti libéral, Charles Milliard, qui sera à la tête de l'opposition officielle. Il fera son entrée à l'Assemblée nationale aux côtés de 39 autres députés de sa formation. Il s'est réjoui particulièrement de la victoire de Julie White, qui est devenue députée de Jean Talon à Québec, le seul gain libéral dans la région de la capitale nationale. Et une personne de 30 ans a été arrêtée hier dans l'État de Washington en lien avec la fusillade mortelle de Tumbler Ridge en Colombie-Britannique. James Cody Bryant est accusé de complot en vue de commettre des meurtres dans un pays étranger. Le département de la justice des États-Unis allègue que cette personne aurait rencontré en ligne la tireuse de Tumbler Ridge environ 3 ans avant le drame et lui aurait notamment fourni des conseils et de l'argent. Voilà, c'était les

0: temps généralement nuageux aujourd'hui. 30 % de probabilité d'averse et des vents du sud-ouest à 20 km/h, un maximum de 9. Ce soir et cette nuit, nuageux, 60 % de probabilité d'averse, des vents du sud de 20 à 40 km/h, température stable à près de 9. Des averses pour jeudi avec des vents du sud à 20 km/h et des rafales à 40, température stable à près de 10. Des averses également durant la nuit de jeudi à vendredi avec 7 degrés. Pour vendredi, une alternance de soleil et de nuages avec un maximum de 11 degrés. Même scénario pour samedi avec un maximum de 8. Et pour dimanche, à long terme, c'est de la pluie et un maximum de 6 degrés. Et en ce moment, sur Rimouski et l'Amitis, le mercure est à 9 degrés.
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0: Voilà, c'est l'émission Les Grands Airs du Midi qui est en cours sur les ondes de Flow FM et dans quelques instants après la pause, on va entendre Dalida, Renaud, René Martel et Bruno Pelletier. Pour ce qui est de Dalida, ben, elle a connu quand même une grande carrière. Son vrai nom, c'était Yolanda Cristina Gigliotti et une carrière qui s'est étendue sur plus de 30 ans, soit de 1956 à 1987. Elle était à l'époque l'une des figures les plus prolifiques de la variété internationale. Elle a vendu des millions de disques. Elle a enregistré plus de 700 chansons en 11 langues, dont le français, l'italien, l'arabe, l'espagnol, l'allemand, l'hébreu, et etc. Donc, elle avait beaucoup de talent. Et encore aujourd'hui, les jeunes vont s'inspirer, par exemple, de certains scénarios de ses spectacles. Et bon, on se rappelle de cette chanson en duo avec Alain Delon, entre autres, Parole, Parole, Gigi Lamoroso. Il venait d'avoir 18 ans. Alors, on va entendre un pot-pourri, tiens, de ses chansons tout de suite après la pause que voici.
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Ben voilà pour cet hommage à la chanteuse Dalida. On sait qu'elle a été quand même très populaire dans les années 50-60. Dalida, elle est décédée en 1987. Elle a laissé un héritage immense. Elle est décédée dans des circonstances assez déplorables. Elle aurait pu vivre encore plusieurs années. Elle a fait ses débuts en Égypte en 1951 jusqu'en 56. Puis ensuite, elle s'est née en France où elle a connu un immense succès. Elle a été couronnée Miss Égypte en 1954, comme je le mentionnais tantôt. Et puis, ses tournées ont été faites de façon internationale. On l'a même appelée la reine du disco francophone à une certaine époque. Alors, on se rappelle très bien d'elle. Au cours des prochaines minutes, tiens, je vais vous faire entendre les chansons de Renaud et René Martel. Renaud, j'en glissais un mot hier. Il y a un spectacle où le Québec va lui rendre un grand hommage à travers deux spectacles symphoniques qui sont prévus à Montréal et à Québec, notamment le 9 octobre. Et puis, il y a une pléiade d'artistes, dont l'Orchestre national de jazz sous la direction d'Antoine Graton, qui sera accompagné d'artistes comme Diane Dufresne, Isabelle Boulay, Yann Perrault, Kate Kuna et les petits chanteurs du Mont-Royal, qui vont reprendre ses plus grands classiques. Donc, ça, c'est un spectacle qu'on espère revoir au petit écran, bien sûr, au cours des semaines à venir.

On va faire une petite pause. Ben oui, il n'y aurait même pas de pause tout de suite. Tiens, on va y aller tout de suite avec la chanson de Bruno Pelletier, Le temps des cathédrales. Et on va faire aussi place à Mélanie Renaud. Elle est décédée d'un cancer il y a quelques années. Dommage, parce qu'elle avait déjà quelques beaux succès à son actif. Et puis, c'est une chanteuse qu'on appréciait aussi. Mélanie Renaud, qui va nous interpréter Tu ne sauras jamais dans quelques instants. Et il est midi 35, après quoi une pause météo. Et puis, à venir sur nos ondes, Richard Cochiente et Demis Roussos également.

0: Ben, Mélanie Renaud, elle est décédée le 14 mai 2024. Elle avait 42 ans. Elle est décédée des suites d'un cancer des ovaires. Et puis, elle a eu un bon début de carrière. Si on regarde un peu sa biographie, là, ses proches lui ont rendu un dernier hommage lors des funérailles du 22 juin 2024. C'était au centre communautaire de Saint-Mathieu-de-la-Prairie. Et puis, quant à sa carrière musicale, elle a été remarquée pour sa voix riche, entre autres, sa voix puissante, entre autres. Elle a été une des collaboratrices avec Éric Lapointe. Elle avait prêté sa voix sur son grand succès, Mon ange de Patrick Lapointe, oui. De Éric Lapointe, plutôt, oui. Et puis, par la suite, ben, il y avait eu la chanson Ma liberté, Je m'en veux. Elle a eu aussi un Félix qui était la révélation de l'année au Gala de la Disque en 2002. Et elle a participé à Notre-Dame de Paris. C'est elle qui jouait le rôle d'Esmeralda en 2005 au Centre Bell. Et puis, elle a aussi collaboré au spectacle Les 10 commandements. Donc, voilà pour Mélanie Renaud. Un petit regard météo, une pause, après quoi Richard Cocciante et Demis Roussos. Généralement nuageux avec 30 % de probabilité d'averse pour aujourd'hui. Vent du sud-ouest à 20 km/h, un maximum de 9. Ce soir, cette nuit, c'est nuageux, 60 % de probabilité d'averse, des vents du sud de 20 à 40 km/h, température stable à près de 9. Demain, jeudi, des averses, des vents du sud de 20 à 40 km/h et température stable à près de 10. Il y aura des averses durant la nuit avec 7 degrés. Et pour vendredi et samedi, c'est une alternance de soleil et de nuages, 11 degrés vendredi et 8 pour samedi, alors que dimanche, on aura droit de la pluie avec un maximum de 6 degrés. Et on a perdu quelques degrés présentement sur Rimouski. Le mercure est à 7 degrés Celsius.
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0: Ben voilà, on a fait le tour en partie de cette émission Les Grands Stars du Midi. On va compléter le tout avec des chansons de Georges Dor et d'Émis Roussas. Pour ce qui est de Georges Dor, ben, on connaît son grand succès La Manique. C'est son œuvre principale, une chanson inoubliable en fait qu'il a composée en 1966 et puis qui faisait référence en fait à la solitude des bâtisseurs des fameux barrages sur la rivière Manicouagan. Alors, il y aura d'Émis Roussas juste avant, et ensuite, pour vous accompagner cet après-midi, Hugo Etier, qui prendra la barre du FM 96.5 à compter de 13h. On se retrouve demain. Bye-bye.
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0: En ce mercredi 7 octobre, c'est une alternance soleil-nuages aujourd'hui avec un 30% de possibilité d'averse et un maximum de 9 pour la journée. Demain jeudi, ça sera nuageux avec quelques averses dispersées et un maximum de 10. Vendredi, on terminera la semaine en alternance soleil-nuages et maximum de 11. Présentement dans Rimouski et Namitis, il fait 7. 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

0: 13h19 minutes. Bienvenue tout le monde à l'Effet Flow. Hugo Etier avec vous jusqu'à 16h en ce mercredi. Déjà milieu de semaine, 7 octobre. Ça va vite. On fera pas le décompte tout de suite des jours avant Noël, je vous garantis. On n'ira pas là. Non. Pas tout de suite. En tout cas, pas tout de suite. Mais ça s'en vient. On le sait, si vous avez été magasiné dans les derniers jours, là, ça s'en vient beaucoup trop vite à mon goût. Cet après-midi, ben, on a un beau programme. Encore une fois, un beau plat de bonbons pour vous, de sujets, comme j'aime le dire. On va parler, entre autres, d'un documentaire qui est sur la plateforme Helico Plus, qui parle de la chute d'Éric Salvaille, de l'émission en mode Salvaille. Donc ça, c'est un... Il y a plusieurs épisodes sur plusieurs sujets, plusieurs chutes, en fait. Et celui de Éric Salvaille arrive sur la plateforme demain. Donc, je vous donnerai quelques détails là, de cet épisode-là. On va parler aussi, on s'en va complètement ailleurs. On va parler de chat. Hein? Est-ce que c'est vraiment vous qui possédez votre maison ou est-ce que c'est votre chat? Parce que parfois, on a l'impression que notre chat est beaucoup plus maître de la maison et qu'on le dérange plus que nous sommes chez nous. Donc, je vous donne quelques détails sur pourquoi on a cette impression-là. Je vous donne ça tout de suite. Par la suite, on va jaser aussi de télé. En fait, la question qu'on va se poser, c'est pourquoi on est incapable de ne rien faire? Pourquoi on n'est pas capable de rien faire? Pourquoi on sait pas, là, on sait pas comment est-ce que ça... Comment ne rien faire, pas de télé, pas de téléphone, à rien? Ça, c'est une grande question et c'est quelque chose à laquelle j'aimerais me pencher avec vous aujourd'hui. On aura aussi des expressions québécoises qui risquent de disparaître. Ça me fait bien rire. Il y en a quelques-unes là-dedans que je ne connaissais même pas. Donc, je vous invite là à être là, à être à l'écoute un peu plus tard. Et d'entrée de jeu, je veux vous mentionner qu'une bonne nouvelle qui nous est parvenue par la ville de Rimouski. Le stationnement au centre-ville sera gratuit pour la période du temps des fêtes. Donc, ça va être du 15 décembre au 4 janvier. Tout le stationnement avec des horodateurs sera gratuit pendant cette période pour venir magasiner en plein centre-ville. Il y aura aussi des nouveautés là, pour les vétérans pendant le mois de novembre. Si vous êtes vétéran et que vous avez la mention vétéran sur votre plaque d'immatriculation, ben vous avez le stationnement gratuit au centre-ville de Rimouski. On s'en va en musique avec Émile Bilodeau, Alex Nevsky et Patrick Normand. Au retour, on s'informe dans vos après-midi Flow.
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13h33 minutes de retour à l'effet flow. Je vous parle d'un documentaire. Vous vous souvenez peut-être de la chute d'En mode Salvaille à cette émission d'Éric Salvaille. On parle de octobre 2017. Ça fait quand même quelques années. Une époque où l'émission était encore un rendez-vous quotidien très populaire à la télé québécoise. Mais le 18 octobre 2017, bien précise, tout a basculé. Ce jour-là, la presse publie un article contenant des allégations d'agression sexuelle visant Éric Salvaille, qui était à la fois l'animateur et le producteur de l'émission. Pendant que la nouvelle fait le tour du Québec, il y a une équipe qui est littéralement en plein travail. Parmi eux, il y a Maxime Charbonneau, l'animateur de foule d'En mode Salvaille. Son histoire est assez incroyable, parce que cette journée-là, il devait prendre l'avion pour aller chercher des téléspectateurs un peu partout au Québec et les ramener à Montréal pour assister à l'émission. Sauf qu'entre-temps, le monde de Salvaille commence à s'écrouler. Maxime part quand même. Et à chaque fois qu'un avion atterrit, il enlève le mode avion de son téléphone et il découvre une nouvelle mauvaise nouvelle à chaque fois. Un commanditaire qui se retire, un contrat qui disparaît. Puis, finalement, V annonce la suspension de l'émission En mode Salvaille. Donc, imaginez la situation. Là. Vous êtes dans un avion avec des gens qui pensent aller passer une soirée de télé pendant que l'émission pour laquelle ils viennent à Montréal est en train de disparaître complètement. C'est Maxime lui-même qui doit continuer à faire son travail, faire rire les gens, les distraire, garder une bonne humeur, tout va bien, pendant que lui sait que c'est en train de s'écrouler et qu'il sait pas ce qui s'en vient, il sait pas quoi faire. Comme il l'a expliqué dans la nouvelle série documentaire « Fiasco », un animateur de foule, c'est justement celui qu'on envoie au front quand ça va pas, quand ça marche pas sur un plateau. Sauf que là, le problème, c'est pas une pause trop longue ou un pépin technique, là. C'est toute l'émission qui est en train de s'effondrer. Le plus absurde arrive ensuite. C'est depuis Bagotville, il faut finalement aller reconduire certains téléspectateurs jusqu'à Rouyn-Noranda parce que le voyage vers Montréal ne tient plus. Maxime raconte que reconduire ces gens en Abitibi a été l'un des moments les plus absurdes de sa vie. Et ce qui est intéressant dans son témoignage, c'est qu'il raconte aussi l'après. Il dit avoir coupé les ponts avec Éric Salvaille après cette journée-là. Il explique également qu'il n'avait pas vu venir l'ampleur de ce qui allait se produire et que toute cette histoire a été un choc important pour lui. Aujourd'hui, Maxime Charbonneau travaille toujours comme animateur de foule, notamment à Chanteur masqué, à Tout le monde en parle. Et son témoignage rappelle une chose, hein? Derrière les grandes histoires qui font les manchettes, il y a aussi des dizaines de personnes qui se retrouvent du jour au lendemain avec leur emploi, leur routine, parfois même leur carrière complètement chamboulée. C'est ce qui est arrivé pour Maxime Charbonneau. Et dans son cas, il a vécu une chute littéralement assis dans un avion avec le sourire à garder devant des téléspectateurs, mais en ne pouvant pas dire grand-chose, en ayant les deux mains liées là, complètement. La série documentaire Fiasco est consacrée à la chute d'En mode Salvaille. Ça va être en onde sur Illico Plus demain. Il y a déjà d'autres épisodes là, qui sont déjà en ligne sur d'autres sujets, mais celui sur En mode Salvaille, ça sera à l'affiche demain sur Illico Plus. On s'en va en musique avec Jean Leloup au retour au bulletin météo.

0: C'est une alternance soleil-nuage avec 30% de possibilité d'averse. On pourrait donc avoir quelques gouttelettes au courant de la journée. Un maximum de 9 nous attend. Demain jeudi, c'est des nuages avec quelques averses dispersées et un maximum de 10. Vendredi, on termine la semaine sous une alternance soleil-nuage avec un maximum de 11. Présentement, dans Rimouski et la Métis, il fait 7.
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0: divan ou un sofa ou peu importe, où vous avez l'impression d'être dans ses jambes à lui, tandis qu'il est chez vous. Si vous avez remarqué ces petits gestes-là, ces comportements-là, ben restez à l'écoute parce que je vous donne quelques petits trucs là tout à l'heure qui pourraient vous allumer certaines cloches et peut-être un peu mieux comprendre pourquoi on a l'impression que le chat est le roi de la maison. Ça se passe au retour tout à l'heure dans la deuxième heure. Et je vous parle aussi de pourquoi on est incapable de ne rien faire. Hein? Pourquoi on n'est pas capable d'arrêter? Faut tout le temps qu'on prenne notre téléphone, qu'on regarde nos notifications. Il y en a que c'est presque une maladie et je m'avoue un petit peu dans ce lot-là. Là, franchement, je sais que je suis assez accro à tout ça, à cette technologie, ces notifications-là. On en jase tout de suite après Corps de pirate et Marie-Hélène Thibert et bien sûr le bulletin d'information avec notre ami Alphonse.
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0: Bonjour, bienvenue à votre bulletin de nouvelles de l'après-midi de ce 7 octobre 2026. Ici Alphonse Legault au micro. La première ministre sortante Christine Fréchette a annoncé mardi soir sa démission à la tête de la coalition Avenir Québec après les résultats calamiteux du parti au provincial du 5 octobre dernier. Avec 0 député obtenu, Christine Fréchette avait déjà endossé toute la responsabilité de cette débâcle. Ce mardi, lors de l'annonce de sa démission, elle a affirmé que la CAQ a encore de l'avenir. Elle croit que le parti peut toujours incarner la troisième voie.
1: Je demeure convaincue aujourd'hui, plus que jamais, de la pertinence de la troisième voie au Québec. La troisième voie, c'est une voie nationaliste, économique et pragmatique. Dans tous les domaines qui relèvent du Québec, c'est au Québec de décider. Quand nos compétences sont menacées, on doit les protéger. Puis quand les pouvoirs nous manquent, on doit aller les chercher. Puis quand il est question de défendre et de promouvoir les intérêts du Québec, on doit le faire en notre propre nom. Par nous-mêmes, pour nous-mêmes. La troisième voie, c'est la meilleure option pour le Québec. Je ne la porterai plus comme chef, mais je continuerai profondément d'y souscrire. Et je pars avec le sentiment d'avoir servi le Québec, au meilleur de moi-même, ces dernières années. Servir le Québec, ça aura été l'honneur de ma vie. Et je serai toujours reconnaissante pour cette chance inestimable que vous m'avez donnée.
0: Christine Fréchette quittera son poste de premier ministre après 6 mois de règne, une fois que le nouveau premier ministre Paul Saint-Pierre Plamondon sera assermenté. Deuxième femme de l'histoire du Québec à endosser ce rôle de premier ministre après Pauline Marois. Elle espère avoir ouvert la voie à d'autres femmes qui dureront plus longtemps au pouvoir. Quittant la vie politique, elle a tenu à envoyer ce message aux Québécoises, en particulier les jeunes Québécoises.
1: Hier comme aujourd'hui, les femmes ouvrent la voie à d'autres femmes. Madame Marois l'a fait pour moi, puis j'espère l'avoir fait à mon tour pour d'autres. Alors aujourd'hui, j'ai un message pour toutes les Québécoises, en particulier les plus jeunes Québécoises. Prenez votre place. Présentez-vous en politique, dirigez des entreprises, dirigez des organisations, dirigez le Québec. Prenez les grandes décisions qui façonneront notre avenir collectif. Ainsi, un jour, on ne comptera plus les mois durant lesquels une femme a dirigé le Québec. Parce qu'une femme à la tête du Québec, ce sera devenu normal. Je quitte la vie politique avec beaucoup de reconnaissance et avec encore plus d'amour pour le Québec, pour les Québécois.
0: Revenons en région maintenant pour dire que dans la circonscription de Matane-Matapédia-Lamitis, André Côté du Parti libéral arrivé en troisième position après les élections du 5 octobre dernier affirme qu'il est satisfait de son résultat. Hubert Héberge a accueilli en exclusivité ses commentaires post-électoraux.
2: Avec près de 7% des voix, M. Côté a terminé derrière Pascal Bérubé du Parti québécois ainsi que de Patrice Caron du Parti conservateur. Écoutons le ressenti post-élection de M. Côté.
3: Ce que je ressens de la campagne électorale, mon parcours, je suis très content. Et mon ressenti par rapport à ma troisième position, mais je suis bien content parce que j'ai atteint ce que je voulais. On a été capable d'amener les gens à voter démocratiquement. Et pour moi, c'est mission accomplie. Je suis vraiment content de la campagne que j'ai faite.
2: Malgré le fait qu'il a apprécié son expérience, André Côté, qui a travaillé une partie de sa vie dans l'industrie pharmaceutique et médicale, ne prévoit pas poursuivre sa carrière politique lors des prochaines élections.
3: Pour ceux qui ne le savent pas, j'ai 73 ans, donc dans 4 ans, je ne crois pas me représenter. Alors je pense que ma carrière vient de se terminer vraiment ici, dans la circonscription de Matane-Matapédia-Métis.
2: Loin d'être amer de sa défaite, André Côté a tenu à féliciter tous les candidats ainsi que Pascal Bérubé qui entamera son 7e mandat le 17 novembre prochain.
3: Et je dois féliciter en partant Pascal Bérubé pour son 7e mandat. Je pense que c'est vraiment important de le dire. Et aussi de souligner la part des autres candidats qui ont eu l'audace de mettre leur figure sur un poteau dans une circonscription qui est avec Pascal Bérubé. Alors pour Pascal Bérubé, je crois qu'il est important de continuer l'excellent travail qu'il fait pour la circonscription. Et puis, je pense que c'est un atout pour la circonscription. Et j'espère qu'il y aura un bon poste au sein des ministres.
2: C'était Hubert Héberge du programme IGL pour Flow FM.
0: Dans la circonscription de Rimouski, Virginie Chevalier-Achambault également arrivée troisième, se dit très émue de son résultat et promet d'être là sur le terrain le plus souvent possible.
4: Mais je suis vraiment très émue de voir autant de gens qui m'ont fait confiance, qui ont mis mon nom en l'urne aujourd'hui. Je suis allée voir des gens partout dans la circonscription, des gens qui m'ont dit avoir voté pendant des décennies pour le même parti, puis qui là, ils ont décidé de s'ouvrir à moi, de me faire confiance. de faire confiance à notre programme à Québec Solidaire. C'est chose vraiment, vraiment très touchant.
0: Vous avez dit que vous resterez à Rimouski pour faire bloquer l'austérité, c'est-à-dire que vous serez une véritable opposition.
4: Ah, tout à fait. Je veux être très visible, puis je vais pas laisser passer les concessions aussi à Rimouski. On va être là sur le terrain pour être mobilisé contre les coupures de services dans notre réseau public ici local. Donc oui, je vais être sur le terrain, vous allez me voir souvent.
0: De son côté, Cédric Gauthier, arrivé quatrième, indique pour sa part avoir atteint son objectif, celui de renforcer l'ancrage du Parti conservateur ici à Rimouski. Voici un extrait de l'entrevue qu'il nous a accordée.
5: On a passé de 4,7% en 2022, puis aujourd'hui, là, on oscille, là, proche du 15%, donc on a plus que triplé le résultat du Parti conservateur, donc je pense que c'est vraiment bon signe, puis avec un gouvernement minoritaire, ça veut dire qu'on va garder le gouvernement à l'œil, le Parti conservateur va être un chien de garde pour l'argent des contribuables, puis ça, c'est juste du positif, là, fait qu'à ce moment-là, ça va donner de l'expérience à l'équipe d'Éric Duhaime au Parlement, puis nous, ça nous a donné de l'expérience à cette campagne, puis on va se préparer si, pour les prochaines éventualités.
0: Et parlant toujours d'élections, le président de l'Union des municipalités du Québec et maire de Mascouche, Guillaume Tremblay, a adressé mardi ses félicitations à Paul Saint-Pierre Plamondon, chef du Parti québécois, pour son élection en tant que premier ministre du Québec, ainsi qu'à l'ensemble des personnes élues de la nouvelle législature. Pour le président de l'Union, les prochains mois seront déterminants pour faire progresser plusieurs priorités communes, notamment, dit-il, en matière d'infrastructure et d'itinérance. Ce sera tout pour ce bulletin de nouvelles. Merci de l'avoir suivi. 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

0: C'est une alternance soleil-nuage aujourd'hui avec un 30% de possibilité d'averse et un maximum de 9. Pour demain jeudi, ça sera des nuages avec quelques averses dispersées et un maximum de 10. Et on terminera la semaine vendredi sous une alternance soleil-nuage maximum de 11. Présentement dans Rimouski et la Métis, il fait 7.
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0: 14h16 de retour à l'effet flow. Ben, propriétaire de chat, là, c'est à vous que je m'adresse, OK? Levez le son de la radio, là. Est-ce que c'est vraiment vous qui possédez votre maison ou vous avez l'impression que c'est votre chat? Parce que soyons honnêtes, là, quand on observe le comportement de nos petites bêtes, on peut sérieusement se poser la question. Hein? Le chat choisit où il dort, il choisit quand il mange, il décide quand il veut des câlins et surtout quand il n'en veut plus. Hein? Ça, on est habitué là-dessus. Si vous avez 2-3 graphignes ou morsures, là, vous savez de quoi je parle. Vous êtes confortablement installé sur le divan, puis il vient s'asseoir exactement à la même place que vous occupez. Vous fermez une porte, il veut rentrer, vous ouvrez la porte, finalement il veut plus entrer. Si vous avez un ordinateur, un journal ou un livre, ben soyez assuré que votre chat va trouver le moyen de s'installer directement dessus. Mais pourquoi un chat agit-il comme ça? Ben, en réalité, les chats, c'est des animaux territoriaux. Ils aiment contrôler leur environnement et retrouver les odeurs dans les endroits où ils se sentent en sécurité. Quand votre chat se frotte contre vos jambes, les meubles ou les coins de la maison, ben, il dépose notamment des odeurs qui lui permettent de reconnaître son territoire. Bref, il fait pas simplement vous donner de l'affection, là. Il est aussi en train de mettre sa petite signature un peu partout. Et contrairement à ce qu'on pourrait penser, ben, ce comportement signifie pas nécessairement qu'il cherche à vous dominer. Au contraire, là, il veut surtout se sentir chez lui en sécurité avec ses habitudes bien établies. Mais avouez que dans la vie quotidienne, là, ça donne parfois des situations assez drôles. Le chat dort 16 heures par jour, paye aucune facture, fait pas le ménage, ne contribue absolument pas à l'épicerie, encore moins, hein? Et pourtant, ben, c'est lui qui semble gérer l'horaire de toute la maison. Vous devez vous lever pour lui ouvrir une porte, vous devez lui servir son repas à l'heure, et si vous êtes en retard, ben vous risquez de recevoir un regard qui vous fait comprendre que vous avez gravement manqué à vos obligations. Finalement, ben, on devrait peut-être arrêter de dire qu'on a un chat, hein? On devrait plutôt dire qu'on travaille pour un chat ou qu'on a un coloc à la maison, hein? Et vous, si vous avez des chats ou des chiens, là, est-ce que c'est qui est le véritable patron de la maison? On va s'entendre entre nous. Je pense sincèrement que c'est nos animaux, les vrais patrons de la maison. On s'en va en pause musicale et commerciale. Au retour, on jase de pourquoi on est incapable de rien faire. Hein? Si vous avez toujours à portée de main votre téléphone ou vous regardez toujours voir si vous avez une notification, ben restez là, j'ai des bonnes informations pour vous.
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14h29, minutes de retour dans l'effet flow. Et là, j'ai une question très simple pour vous, chers auditeurs. À quand remonte la dernière fois où vous avez absolument rien fait? Pas de téléphone, pas de télé, pas de musique, pas de ménage, pas de commission, rien, là. Juste rien du tout. Ben, je pense qu'on est nombreux à avoir de la difficulté avec cette idée-là, hein? Parce que dès qu'on a 5 minutes de libre, ben, qu'est-ce qu'on fait? On sort notre téléphone, on regarde nos messages, on a nos Facebook, Instagram, on regarde les nouvelles, et surtout, on va sur TikTok, hein? Finalement, nos 5 minutes de pause deviennent 15 minutes à faire défiler des vidéos de gens qu'on connaît même pas. Puis plus drôle, ben, c'est qu'on peut être assis sur le divan complètement épuisé, puis quand même avoir l'impression qu'on devrait faire quelque chose. Faut répondre à un courriel, faire la vaisselle, ranger quelque chose, regarder une série qu'on n'a pas vue, qu'on se dit, ça fait longtemps qu'on veut l'avoir. Écouter un balado. Appeler quelqu'un. Et même nos loisirs sont devenus des tâches à accomplir parfois. Ben, peut-être que le problème, c'est justement qu'on a tellement l'habitude d'être stimulé qu'un moment de silence nous semble presque inconfortable. Et quand on fait rien, ben, nos pensées commencent à arriver, hein. Parfois, on préfère regarder notre téléphone plutôt que de rester seul avec nos propres pensées. Mais rien faire, c'est pas nécessairement perdre son temps. C'est aussi laisser notre cerveau souffler, laisser aller toutes ces pensées-là, les libérer au lieu de les garder sur le qui-vive comme ça. Regarder par la fenêtre, prendre un café tranquillement, marcher sans nécessairement écouter quelque chose, s'asseoir dehors et regarder passer les gens. Bref, faire quelque chose qui n'a aucun objectif. Ça, aujourd'hui, c'est presque devenu un luxe. On parle constamment de productivité, de gagner du temps, d'optimiser nos journées. Puis même quand on prend une pause, on veut parfois qu'elle soit productive. Je vais écouter un balado en faisant le ménage. Ben voyez, je vais regarder une série en pliant du linge. Je vais répondre à mes courriels pendant que je prends mon café. Est-ce qu'on peut juste prendre son café sans rien du tout? C'est possible, ça? Mais peut-être que de temps en temps, la meilleure chose à faire, là, c'est justement de rien faire du tout. Donc aujourd'hui, là, essayez ça. Là. Prenez 5 minutes, posez le téléphone, asseyez-vous et faites rien du tout. Pas de téléphone, pas de musique. Laissez la télé fermée. Rien du tout. Essayez ça pour le fun. Puis si vous trouvez ça extrêmement difficile, là, mais c'est peut-être justement la preuve qu'on aurait tous besoin un peu plus souvent de ces moments-là. Ça, c'est vraiment là, quelque chose d'assez spécial de constater ça. Mais essayez-le, vous m'en redonnerez des nouvelles. On s'en va en musique avec Christian-Marc Gendron et Tibbs. Au retour, bulletin de météo.

0: Et bien, ce mercredi 7 octobre, c'est une alternance de soleil et de nuages à l'extérieur. On a quand même un petit 30% de possibilité d'averse. On pourrait donc voir quelques gouttelettes aujourd'hui. Un maximum de 9 est prévu. Demain jeudi, ben, c'est les pleins nuages avec quelques averses dispersées, maximum de 10. Et vendredi, ben, ça sera alternance soleil et nuages avec un maximum de 11. Présentement, dans Rimouski et la Métis, il fait 7. À 14h38, ben, c'est Sarah Dufour et Marie-Mé qui s'amènent dans un instant à l'effet flow.
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0: À 14h47 de retour à l'effet flow, ben est-ce que vous avez des expressions favorites? Hein? Il y a plein d'expressions québécoises qui risquent de disparaître avec le temps. Peut-être que votre expression préférée va disparaître dans quelques années. Peut-être que vous allez être les seuls à l'utiliser. On en parle des faciles, là, être dans les patates, se pogner le beigne, faire la baboune, avoir debout dans le toupette, c'en est juste quelques-unes. Mais après la pause, dans les prochaines minutes, dans l'heure de 15 heures, je vais vous en parler un peu plus en détail. Vous, c'est quoi votre expression préférée? Qu'est-ce que vous dites tout le temps ou qu'est-ce que vous apercevez même pas que vous dites peut-être? Appelez-moi, 88-724-9650, 88-724-9650. Si vous avez envie de me partager votre expression préférée, ce qui fait rire les gens peut-être là, autour de vous, on va en jaser dans les prochaines minutes, mais tout juste avant, pour s'y rendre, évidemment, on aura l'agenda, les petites annonces prochainement, mais on s'en va dans quelques instants rejoindre Ariane Moffat, Michel Rivard et Trudy, bien sûr, le bulletin d'information de notre ami Alphonse, ça s'en vient, tout ça, et bien plus encore dans votre prochaine heure de l'Effet Flow. Vous écoutez l'Effet Flow jusqu'à 16h.
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0: Bonjour, bienvenue à votre bulletin de nouvelles de l'après-midi de ce 7 octobre 2026. Ici, Alphonse Legault, au micro. La première ministre sortante, Christine Fréchette, a annoncé mardi soir sa démission à la tête de la coalition Avenir Québec après les résultats calamiteux du parti au provincial du 5 octobre dernier. Avec 0 député obtenu, Christine Fréchette avait déjà endossé toute la responsabilité de cette débâcle. Ce mardi, lors de l'annonce de sa démission, elle a affirmé que la CAQ a encore de l'avenir. Elle croit que le parti peut toujours incarner la troisième voie.
1: Je demeure convaincue, aujourd'hui, plus que jamais, de la pertinence de la troisième voie au Québec. La troisième voie, c'est une voie nationaliste, économique et pragmatique. Dans tous les domaines qui relèvent du Québec, c'est au Québec de décider. Quand nos compétences sont menacées, on doit les protéger. Puis quand les pouvoirs nous manquent, ben on doit aller les chercher. Puis quand il est question de défendre et de promouvoir les intérêts du Québec, on doit le faire en notre propre nom. Par nous-mêmes, pour nous-mêmes. La troisième voie, c'est la meilleure option pour le Québec. Je ne l'apporterai plus comme chef, mais je continuerai profondément d'y souscrire. Et je pars avec le sentiment d'avoir servi le Québec, au meilleur de moi-même, ces dernières années. Servir le Québec, ça aura été l'honneur de ma vie. Puis je serai toujours reconnaissante pour cette chance inestimable que vous m'avez donnée.
0: Christine Fréchette quittera son poste de premier ministre après 6 mois de règne, une fois que le nouveau premier ministre Paul Saint-Pierre Plamondon sera assermenté. Deuxième femme de l'histoire du Québec à endosser ce rôle de premier ministre après Pauline Marois. Elle espère avoir ouvert la voie à d'autres femmes qui dureront plus longtemps au pouvoir. Quittant la vie politique, elle a tenu à envoyer ce message aux Québécoises, en particulier les jeunes Québécoises.
1: Hier comme aujourd'hui, les femmes ouvrent la voie à d'autres femmes. Madame Marois l'a fait pour moi, puis j'espère l'avoir fait à mon tour pour d'autres. Alors aujourd'hui, j'ai un message pour toutes les Québécoises, en particulier les plus jeunes Québécoises. Prenez votre place. Présentez-vous en politique. Dirigez des entreprises. Dirigez des organisations. Dirigez le Québec. Prenez les grandes décisions qui façonneront notre avenir collectif. Ainsi, un jour, on ne comptera plus les mois durant lesquels une femme a dirigé le Québec. Parce qu'une femme à la tête du Québec, ce sera devenu normal. Je quitte la vie politique avec beaucoup de reconnaissance et avec encore plus d'amour pour le Québec et pour les Québécois.
0: Revenons en région maintenant pour dire que dans la circonscription du Matane-Matapédia, la Métis, André Côté du Parti libéral arrivé en troisième position après les élections du 5 octobre dernier, affirme qu'il est satisfait de son résultat. Hubert Tiberge a accueilli en exclusivité ses commentaires post-électoraux.
2: Avec près de 7% des voix, M. Côté a terminé derrière Pascal Bérubé du Parti québécois ainsi que de Patrice Caron du Parti conservateur. Écoutons le ressenti post-élection de M. Côté.
3: Ce que je ressens de la campagne électorale, mon parcours, je suis très content. Et mon ressenti par rapport à ma troisième position, mais je suis bien content parce que j'ai atteint ce que je voulais. On a été capable d'amener les gens à voter démocratiquement. Et pour moi, c'est mission accomplie. Je suis vraiment content de la campagne que j'ai faite.
2: Malgré le fait qu'il a apprécié son expérience, André Côté, qui a travaillé une partie de sa vie dans l'industrie pharmaceutique et médicale, ne prévoit pas poursuivre sa carrière politique lors des prochaines élections.
3: Pour ceux qui ne le savent pas, j'ai 73 ans, donc dans 4 ans, je ne crois pas me représenter. Alors je pense que ma carrière vient de se terminer vraiment ici, dans la circonscription de Matane-Matapédia-Métis.
2: Loin d'être amer de sa défaite, André Côté a tenu à féliciter tous les candidats ainsi que Pascal Bérubé qui entamera son 7e mandat le 17 novembre prochain.
3: Et je dois féliciter en partant Pascal Bérubé pour son 7e mandat. Je pense que c'est vraiment important de le dire. Et aussi de souligner la part des autres candidats qui ont eu l'audace de mettre leur figure sur un poteau dans une circonscription qui est avec Pascal Bérubé. Alors pour Pascal Bérubé, je crois qu'il est important de continuer l'excellent travail qu'il fait pour la circonscription. Et puis, je pense que c'est un atout pour la circonscription. Et j'espère qu'il y aura un bon poste au sein des ministres.
2: C'était Hubert Taberge du programme IGL pour Flow FM.
0: Dans la circonscription de Rimouski, Virginie Chevalier à Chambault également arrivée troisième, se dit très émue de son résultat et promet d'être là sur le terrain le plus souvent possible.
4: Ben, je suis vraiment très émue de voir autant de gens qui m'ont fait confiance, qui ont mis mon nom en l'urne aujourd'hui. Je suis allée voir des gens partout dans la circonscription, des gens qui m'ont dit avoir voté pendant des décennies pour le même parti, puis qui là, ils ont décidé de s'ouvrir à moi, de me faire confiance, de faire confiance à notre programme à Québec Solidaire. C'est chose, c'est vraiment, vraiment très touchant.
0: Vous avez dit que vous resterez à Rimouski pour faire bloquer l'austérité, c'est-à-dire que vous serez une véritable opposition.
4: Ah, tout à fait. Je veux être très visible, puis je vais pas laisser passer les concessions aussi à Rimouski. On va être là sur le terrain pour être mobilisé contre les coupures de services dans notre réseau public ici local. Donc oui, je vais être sur le terrain, vous allez me voir souvent.
0: De son côté, Cédric Gauthier, arrivé quatrième, indique pour sa part avoir atteint son objectif, celui de renforcer l'ancrage du Parti conservateur ici à Rimouski. Voici un extrait de l'entrevue qu'il nous a accordée.
5: Et on a passé de 4,7% en 2022, puis aujourd'hui, là, on oscille, là, proche du 15%. Donc, on a plus que triplé le résultat du Parti conservateur. Donc, je pense que c'est vraiment bon signe. Puis avec un gouvernement minoritaire, ça veut dire qu'on va garder le gouvernement à l'œil. Le Parti conservateur va être un chien de garde pour l'argent des contribuables. Puis ça, c'est juste du positif, là. Fait qu'à ce moment-là, ça va donner de l'expérience à l'équipe d'Éric Duhem au Parlement, puis nous, ça nous a donné de l'expérience à cette campagne, puis on va se préparer pour les prochaines éventualités.
0: Et parlant toujours d'élections, le président de l'Union des municipalités du Québec et maire de Mascouche, Guillaume Tremblay, a adressé mardi ses félicitations à Paul Saint-Pierre Plamondon, chef du Parti québécois, pour son élection en tant que premier ministre du Québec, ainsi qu'à l'ensemble des personnes élues de la nouvelle législature. Pour le président de l'Union, les prochains mois seront déterminants pour faire progresser plusieurs priorités communes, notamment, dit-il, en matière d'infrastructure et d'itinérance. Ce sera tout pour ce bulletin de nouvelles. Merci de l'avoir suivi. 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

0: 17 octobre, c'est une alternance soleil-nuage avec 30% de possibilité d'averse. Un maximum de 9 est prévu. Pour demain jeudi, c'est des nuages avec quelques averses, un maximum de 10. Et vendredi, on termine la semaine en alternance soleil-nuage, maximum de 11. Présentement dans Rimouski, la Métis, il fait 7. Dans un instant, dans l'effet flow, l'agenda culturel avec notre ami Émile.
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30 minutes de retour à l'effet flow. Il y a des expressions québécoises qui risquent de disparaître. Ben oui. Vous, c'est quoi votre expression favorite? Qu'est-ce que vous dites là à longueur de semaine, à longueur de journée? Parce qu'il y en a certaines de nos expressions québécoises qu'on entend de moins en moins. Il y en a certaines qui risquent carrément de disparaître. Parce que notre façon de parler, ça change avec le temps, avec les réseaux sociaux, les séries américaines, l'influence du français international. Il y a certaines vieilles expressions qui sont tranquillement en train de prendre le bord, comme on dit. Prenez exemple, être dans les patates, ben ça veut dire se tromper complètement. Se pogner le beigne, ben pour quelqu'un qui fait rien. Il y a aussi faire la baboune, être mal commode, encore avoir les yeux dans la graisse de bine pour dire qu'on a le sommeil ou qu'on a les yeux dans la graisse de bine quand on regarde quelqu'un qu'on est amoureux, hein. Celle-là est magnifique, là, je la trouve vraiment belle. Avoir la boue dans le toupette. Je vous avoue, je l'utilise assez souvent. J'ai souvent de la boue dans le toupette quand même. Ce qui veut dire, bien sûr, là, être complètement débordé. Puis avouez là, que c'est quand même plus imagé que de dire « je suis très occupé » ou « je suis dans le jus » quand même. Ou parler à travers son chapeau, avoir les deux pieds dans la même bottine ou prendre une débarque, tiens. Ça, c'est tous des expressions qu'on comprend immédiatement ici au Québec, même si, quand on y pense, c'est complètement absurde de dire ce genre de choses-là. C'est justement ça qui est intéressant, parce que ces expressions-là sont pas seulement des mots, mais elles racontent quelque chose de notre histoire, de notre culture, puis ça nous rappelle comment parlaient nos parents, nos grands-parents, peut-être nos frères, nos sœurs, peut-être plus vieux aussi. Quand une expression disparaît, ben on perd aussi un petit morceau de cette façon de raconter le Québec, notre histoire. Puis évidemment, ben une langue, ça doit évoluer. On peut pas empêcher le français québécois de changer. Mais peut-être qu'on peut quand même garder certaines expressions vivantes en continuant simplement de les utiliser. Donc la prochaine fois que quelqu'un se trompe, là, dites donc qui est des patates. Puis quand quelqu'un fait absolument rien, dites-y donc qu'il se pogne le peigne. Puis si quelqu'un est complètement débordé, si vous me voyez, dites-moi donc, « Hey, je pense que t'as de la boue dans le toupette. » Puis je vais vous répondre certainement, c'est sûr que oui, j'ai de la boue dans le toupette. On peut moderniser notre langue sans nécessairement jeter notre vieux vocabulaire aux poubelles. Hein? Donc, vous, quelle est votre expression si vous avez envie de me la partager? 88-724-9650. Dans un instant, musique, Ludovic Bourgeois, Zaz, et on retourne au bulletin météo.

0: Eh bien, ce mercredi 7 octobre, c'est une alternance soleil-nuage à l'extérieur. On voit encore quelques rayons de soleil par-ci par-là, quelques gouttelettes puisqu'on a 30% de possibilité d'averse et un maximum de 9 pour la journée. Demain jeudi, ça sera des nuages avec des averses dispersées et un maximum de 10. Et pour vendredi, alternance soleil-nuage avec un maximum de 11. Présentement, dans Rimouski, la Métis, il fait 7. À 15h41, dans un instant, c'est Sarah Dufour et Roxane Bruno. Et on conclut cette émission.
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15h48, à l'effet flow. Ben, deux jours après cette journée électorale, il y a Radio-Canada là, qui a fait ce matin son mea culpa. Hein? Deux jours après avoir diffusé la prise de parole de Bernard Drainville, au même moment où la chef de la CAQ, Christine Fréchette, prononçait son discours de défaite. Dans une mise au point signée par la direction de l'information de Radio-Canada, on écrit « Nous avons diffusé des images de Bernard Drainville, candidat défait de la coalition Avenir Québec, au même moment que le discours de la chef du parti et première ministre sortante, Christine Fréchette. Cette juxtaposition d'images vers 21h49 donnait l'impression que M. Drainville s'adressait au

0: dans l'effet flow à chaque après-midi. C'est Danny Proulx qui s'amène pour 80 volts dans un instant. Montez le son, je pense que ça vaut la peine. Prenez soin de vous, à demain, bye bye.
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0: Bienvenue à votre bulletin de nouvelles régionales sur Flo 96.5. Alphonse Legault, ici au micro, pour vous informer. La police du Québec a donné mardi une suite à l'affaire d'introduction par effraction survenue dans une résidence de la rue principale à Saint-Gabriel de Rimouski. C'était dans la nuit du 4 au 5 octobre dernier. Il vous souvient que 5 personnes avaient été arrêtées par la police. La SQ, dans un communiqué, informe que ces personnes ont comparu au palais de justice et demeurent détenues en attendant la suite des procédures judiciaires. Elle a également dévoilé l'identité de 4 des 5 personnes arrêtées. La sûreté explique que l'identité du 5e accusé de 16 ans ne peut être divulguée en vertu des dispositions prévues par la loi. Elle ajoute que les accusés qui ne proviennent pas de la région ont comparu sous un chef d'accusation d'introduction par effraction dans une maison d'habitation et d'y avoir commis un acte criminel, soit des voies de faits armés. Christine Fréchette a annoncé mardi soir sa démission à la tête de la coalition Avenir Québec après les mauvais résultats obtenus par son parti à la dernière élection provinciale du 5 octobre dernier. Avec 0 député obtenu, Christine Fréchette avait déjà endossé toute la responsabilité de cette débâcle. Ce mardi, lors de l'annonce de sa démission, elle a défendu l'idéologie de la troisième voie du parti, la CAQ. Christine Fréchette.
1: La troisième voie, c'est une voie nationaliste, économique, pragmatique. Dans tous les domaines qui relèvent du Québec, c'est au Québec de décider. Quand nos compétences sont menacées, on doit les protéger. Puis quand les pouvoirs nous manquent, on doit aller les chercher. Puis quand il est question de défendre et de promouvoir les intérêts du Québec, on doit le faire en notre propre nom. Par nous-mêmes, pour nous-mêmes. La troisième voie, c'est la meilleure option pour le Québec. Je ne la porterai plus comme chef, mais je continuerai profondément d'y souscrire. Et je pars avec le sentiment d'avoir servi le Québec, au meilleur de moi-même, ces dernières années. Servir le Québec, ça aura été l'honneur de ma vie. Puis je serai toujours reconnaissante pour cette chance inestimable que vous m'avez donnée.
0: Christine Fréchette quittera son poste de premier ministre après 6 mois de règne, une fois que le nouveau premier ministre Paul Saint-Pierre Plamondon sera assermenté. Deuxième femme de l'histoire du Québec à endosser ce rôle de premier ministre après Pauline Marois. Elle espère avoir ouvert la voie à d'autres femmes qui dureront plus longtemps au pouvoir.
1: Hier comme aujourd'hui, les femmes ouvrent la voie à d'autres femmes. Madame Marois l'a fait pour moi, puis j'espère l'avoir fait à mon tour pour d'autres. Alors aujourd'hui, j'ai un message pour toutes les Québécoises, en particulier les plus jeunes Québécoises. Prenez votre place. Présentez-vous en politique. Dirigez des entreprises. Dirigez des organisations. Dirigez le Québec. Prenez les grandes décisions qui façonneront notre avenir collectif. Ainsi, un jour, on ne comptera plus les mois durant lesquels une femme a dirigé le Québec. Parce qu'une femme à la tête du Québec, ce sera devenu normal.
0: Revenons en région maintenant pour dire que dans la circonscription du Matane-Matapédia, la Métis, André Côté du Parti libéral arrivé en troisième position après les élections du 5 octobre dernier, affirme qu'il est satisfait de son résultat. Hubert Théberge a accueilli en exclusivité ses commentaires post-électoraux.
2: Avec près de 7% des voix, M. Côté a terminé derrière Pascal Bérubé du Parti québécois ainsi que de Patrice Caron du Parti conservateur. Écoutons le ressenti post-élection de M. Côté.
3: Ce que je ressens de la campagne électorale, mon parcours, je suis très content. Et mon ressenti par rapport à ma troisième position, je suis bien content parce que j'ai atteint ce que je voulais. On a été capable d'amener les gens à voter démocratiquement. Et pour moi, c'est mission accomplie. Je suis vraiment content de la campagne que j'ai faite.
2: Malgré le fait qu'il a apprécié son expérience, André Côté, qui a travaillé une partie de sa vie dans l'industrie pharmaceutique et médicale, ne prévoit pas poursuivre sa carrière politique lors des prochaines élections.
3: Pour ceux qui ne savent pas, j'ai 73 ans, donc dans 4 ans, je ne crois pas me représenter. Alors, je pense que ma carrière vient de se terminer vraiment ici, dans la circonscription de Matane-Matapédia Métis.
2: Loin d'être amer de sa défaite, André Côté a tenu à féliciter tous les candidats ainsi que Pascal Bérubé qui entamera son 7e mandat le 17 novembre prochain.
3: Et je dois féliciter en partant Pascal Bérubé pour son 7e mandat. Je pense que c'est vraiment important de le dire. Et aussi de souligner la part des autres candidats qui ont eu l'audace de mettre leur figure sur un poteau dans une circonscription qui est avec Pascal Bérubé. Alors pour Pascal Bérubé, je crois qu'il est important de continuer l'excellent travail qu'il fait pour la circonscription. Et puis, je pense que c'est un atout pour la circonscription. Et j'espère qu'il y aura un bon poste au sein des ministres.
2: C'était Hubert Théberge du programme IGL pour Flow FM.
0: Dans la circonscription de Rimouski, Virginie Chevalier à Chambault, également arrivée troisième, se dit très émue de son résultat et promet d'être là sur le terrain le plus souvent possible.
4: Mais je suis vraiment très émue de voir autant de gens qui m'ont fait confiance, qui ont mis mon nom en l'urne aujourd'hui. Je suis allée voir des gens partout dans la circonscription, des gens qui m'ont dit avoir voté pendant des décennies pour le même parti, puis qui là, ils ont décidé de s'ouvrir à moi, de me faire confiance, de faire confiance à notre programme à Québec solidaire. C'est une chose vraiment, vraiment très touchante.
0: Vous avez dit que vous resterez à Rimouski pour faire bloquer l'austérité, c'est-à-dire que vous serez une véritable opposition.
4: Ah, tout à fait. Je veux être très visible, puis je vais pas laisser passer les concessions ici à Rimouski. On va être là sur le terrain pour être mobilisé contre les coupures de services dans notre réseau public ici local. Donc oui, je vais être sur le terrain, vous allez me voir souvent.
0: De son côté, Cédric Gauthier, arrivé quatrième, indique pour sa part avoir atteint son objectif, celui de renforcer l'ancrage du Parti conservateur ici à Rimouski. Voici un extrait de l'entrevue qu'il nous a accordée.
5: Et on a passé de 4,7% en 2022. Puis aujourd'hui, là, on oscille là, proche du 15%. Donc, on a plus que triplé le résultat du Parti conservateur. Donc, je pense que c'est vraiment bon signe. Puis avec un gouvernement minoritaire, ça veut dire qu'on va garder le gouvernement à l'œil. Le Parti conservateur va être un chien de garde pour l'argent des contribuables. Puis ça, c'est juste du positif. Là, fait qu'à ce moment-là, ça va donner de l'expérience à l'équipe d'Éric Duhaime au Parti. Puis nous, ça nous a donné de l'expérience à cette campagne. Puis on va se préparer ici pour les prochaines éventualités.
0: Ce sera tout pour ce bulletin de nouvelles. Merci de l'avoir suivi. 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
6: Nuageux avec 60% de probabilité d'averse, vent du sud à 20 km/h, des rafales à 40, température à 8 degrés. Pour demain, jeudi, des averses avec des vents du sud de 20 à 40 km/h, maximum de 11 degrés. Vendredi, ça sera ensoleillé, maximum de 11. Samedi, ensoleillé, maximum de 9. Et dimanche, 60% de probabilité d'averse. 16h.

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Que Human League, ça a été un des grands succès de la formation, paru le 15 avril 1983, avec les motifs, bien sûr, de synthétiseurs. C'est un son très accrocheur, un rythme dansant. Il y a des voix qui se répondent également. Ça a été un très gros succès. Numéro 2 au Royaume-Uni et en 8e position au Billboard américain en 1983. Bonjour et bienvenue à 80 volts. Nous sommes aujourd'hui déjà mercredi le 7 octobre. Aujourd'hui, je vous parle, entre autres, à l'émission de la nuit des sans-abri. Quand même pour bientôt. Limite de vitesse sur le boulevard Gaboury à Mont-Joli, on revient sur le dossier. Stationnement gratuit pendant les fêtes à Rimouski, ça devient maintenant une mesure permanente. Ça, c'est vraiment une très bonne nouvelle. À 16h30 et 17h30, les sports avec Émile Clouet et à 17h, les nouvelles régionales avec Alphonse Legault. C'est le menu de l'émission pour aujourd'hui. Mais pour le moment, voici Laura Brannigan.

0: Sarah Brannigan, donc Self-Control à 16h, presque 18 minutes. À Rimouski, le stationnement sera désormais gratuit chaque année pendant les fêtes du 15 décembre au 4 janvier. Le conseil municipal a adopté un règlement hier soir pour prendre cette mesure et la rendre permanente et encourager les achats au centre-ville. Attention toutefois, les zones réservées aux détenteurs de vignettes, ça c'est pas compris. Autre nouveauté, les automobilistes ayant une plaque d'immatriculation réservée aux vétérans de l'armée canadienne pourront se stationner gratuitement pendant tout le mois de novembre. Certains commerces de la rue Saint-Germain réclament toutefois davantage de gratuité et un meilleur affichage des horodateurs. La mairesse suppléante Julie Carré assure que la réflexion sur l'ensemble du stationnement se poursuit et qu'une proposition plus globale devrait arriver prochainement. Donc ça, c'est vraiment une bonne nouvelle. Et oui, c'est important de stimuler l'achat local. Après la pause, c'est Rick Springfield. Et il y aura ensuite Phil Collins avec Easy Lover et à 16h30, les sports avec Émile Clouet.
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0: Quand Lance et Phil Belay avec Easy Lover après la pause, les nouvelles dans du sport.
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4: Dans la LHJMQ, la troisième semaine d'activité est maintenant derrière nous et la Ligue a identifié 5 joueurs qui ont été les meilleurs parmi les 18 équipes de la LHJMQ. Le joueur de la semaine, c'est Alexei Vlasov des Tigres de Victoriaville. Ses 6 buts, une passe en 3 matchs, dont un match de 4 filets pour le Russe. Sinon, les Highlanders de Charlottetown ont 3 joueurs sur l'équipe de la semaine, soit Matthew Butler, une récolte de 9 points en 4 matchs, Nolan Duscosi, 7 points en 4 parties, et le défenseur Owen Conrad, 7 points en 4 matchs. C'est Samuel Meloche qui est le gardien de la semaine. 2 victoires en autant de départs, une efficacité à 913 et une moyenne de buts alloués de 2,87. Mais vous me direz qu'il n'y a pas 2 défenseurs. L'autre, c'est un défenseur de l'Océanique, Finn Howard, a récolté 4 points en 3 matchs, dont son premier but dans la LHJMQ dimanche face aux Highlanders de Charlottetown. Après avoir raté les 4 premiers matchs de la saison, Howard est excellent depuis son insertion dans l'alignement de l'Océanique. L'entraîneur-chef Joël Perreault s'est même dit très impressionné du travail de l'Américain. Chez le Canadien, après 2 matchs à l'étranger, place à l'ouverture locale ce soir au Centre Bell, alors que le CH accueille les Hurricanes de la Caroline, champions de la Coupe Stanley. En juin dernier, ce sont eux également qui avaient disposé du Canadien en 5 parties en finale de la Conférence de l'Est. Le Canadien cherchera donc à se venger des Hurricanes en essayant de l'emporter ce soir. Les Hurricanes ont une fiche d'une victoire, une défaite et une autre en temps supplémentaire. Le Canadien disputera sa 3e partie de la saison ce soir. La troupe de Martin Saint-Louis a une victoire et une défaite en temps supplémentaire depuis le début de la saison. Il ne devrait pas y avoir beaucoup de changements dans l'alignement du CH, mis à part si Oliver Kapanen est disponible pour revenir au jeu. Si le numéro 91 est à l'aise, il sera au centre de Juraj Slafkovský et d'Ivan Demidov, ce qui placera Alex Newhook dans sa bonne case sur le 3e trio. Jakub Dobech devrait défendre la cage des Canadiens, à moins d'une grande surprise, puisque ce jeudi, le Canadien accueille les Prédateurs de Nashville au Centre Bell. Un match parfait pour Samuel Montembeau. Une page se tourne officiellement dans le grand livre de la Ligue nationale de hockey. Le meilleur buteur de son histoire, le Russe Alexander Ovechkin, capitaine des Capitals de Washington, prend officiellement sa retraite à la fin de la saison 2026-2027. Nous savions que ça s'en venait, mais Ovi a déclaré officiellement qu'il quitterait la LNH après cette année. Champion de la Coupe Stanley en 2018, Ovi a marqué 929 buts en carrière en saison régulière et 77 en série, ce qui lui fait un cumulatif de plus de 1000 filets dans la LNH. Il compte 10 saisons de 50 buts ou plus, dont une de 65 en 2007-2008. Sa meilleure saison en carrière, avec 112 points, Ovi a disputé l'entièreté de ses 21 saisons avec les Caps. Et maintenant âgé de 41 ans, il avait déjà mentionné que lorsqu'il prendrait sa retraite dans la LNH, il se joindrait au moins une année au Dynamo de Moscou dans la KHL, équipe avec laquelle il a commencé sa carrière. Sa rivalité avec l'ancien capitaine de l'Océanique, Sidney Crosby, aura marqué la Ligue nationale de hockey pendant toute leur carrière et qui sont arrivés en même temps dans la Grande Ligue. Il a également remporté plusieurs trophées, soit la Coupe Stanley à une seule reprise, le trophée Calder en 2005-2006, le trophée Art Ross en 2007-2008, 3 fois le trophée Ted Lindsay, le trophée Connie Smythe lors de sa conquête de la Coupe Stanley, le trophée Hart, remis au meilleur joueur de la saison 3 fois, et 9 trophées Maurice Richard. C'était Émile Clouet pour vos sports.
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Ah ben, c'était Bonnie M avec Kalimba de Luna. Des nuages avec 60% de probabilité d'averse, vent du sud de 20 à 40 km/h, température à 8 degrés. Demain, jeudi, des averses, des vents du sud de 20 à 40 km/h, maximum de 11 degrés. Vendredi, du beau temps, maximum 10. Samedi, ensoleillé, maximum de 9 et des nuages et 60% de probabilité d'averse avec un maximum

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que celle de Kim Carnes, qui nous avait offert au début des années 80 Bette Davis Eyes. Et ça, ça a été un autre de ses succès moindres que Bette Davis Eyes, ça c'est certain. Wire, donc quand même très jolie chanson. Dans l'actualité, avant de passer à la pause publicitaire, Mongely revient à la charge pour faire réduire la vitesse sur le boulevard Gaboury de 70 à 50 km à l'heure. Le conseil municipal a adopté une nouvelle résolution. Ça s'est fait lundi, puisque sa première demande au ministère des Transports en avril 2025 est restée sans réponse. Pour le maire Martin Soucy, c'est une question de sécurité, bien évidemment. La ville a recensé 98 collisions sur ce boulevard entre 2023 et 2024. Un piéton a aussi perdu la vie en janvier 2025 dans une collision avec un véhicule lourd. Le maire souligne la présence de nombreux commerces et d'élèves qui empruntent souvent le trottoir pour se rendre, entre autres, à l'école Le Mistral, qui est quand même une

0: La fête volée, il est toujours possible de rejoindre Desjardins par téléphone. 16h50, 8 degrés dans Rimouski, dans la Métis, le temps d'une pause et par la suite, on va, tiens, ralentir le rythme un peu. On fera pas de crise cardiaque ce soir avec une très belle chanson de 1985 que tout le monde connaît. C'est vraiment une très belle balade après la pause.
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0: tous, bienvenue à votre bulletin de nouvelles régionales sur Flow 96.5. Alphonse Logo, ici au micro, pour vous informer. La police du Québec a donné mardi une suite à l'affaire d'introduction par effraction survenue dans une résidence de la rue principale à Saint-Gabriel de Rimouski. C'était dans la nuit du 4 au 5 octobre dernier. Il vous souvient que 5 personnes avaient été arrêtées par la police. La SQ, dans un communiqué, informe que ces personnes ont comparu au palais de justice et demeurent détenues en attendant la suite des procédures judiciaires. Elle a également dévoilé l'identité de 4 des 5 personnes arrêtées. La sûreté explique que l'identité du 5e accusé de 16 ans ne peut être divulguée en vertu des dispositions prévues par la loi. Elle ajoute que les accusés qui ne proviennent pas de la région ont comparu sous un chef d'accusation d'introduction par effraction dans une maison d'habitation et d'y avoir commis un acte criminel, soit des voies de faits armés. Christine Fréchette a annoncé mardi soir sa démission à la tête de la coalition Avenir Québec après les mauvais résultats obtenus par son parti à la dernière élection provinciale du 5 octobre dernier. Avec 0 député obtenu, Christine Fréchette avait déjà endossé toute la responsabilité de cette débâcle. Ce mardi, lors de l'annonce de sa démission, elle a défendu l'idéologie de la troisième voie du parti, la CAQ, Christine Fréchette.
1: La troisième voie, c'est une voie nationaliste, économique, pragmatique. Dans tous les domaines qui relèvent du Québec, c'est au Québec de décider. Quand nos compétences sont menacées, on doit les protéger. Puis quand les pouvoirs nous manquent, on doit aller les chercher. Quand il est question de défendre et de promouvoir les intérêts du Québec, on doit le faire en notre propre nom. Par nous-mêmes, pour nous-mêmes. La troisième voie, c'est la meilleure option pour le Québec. Je ne la porterai plus comme chef, mais je continuerai profondément d'y souscrire. Et je pars avec le sentiment d'avoir servi le Québec, au meilleur de moi-même, ces dernières années. Servir le Québec, ça aura été l'honneur de ma vie. Puis je serai toujours reconnaissante pour cette chance inestimable que vous m'avez donnée.
0: Christine Fréchette quittera son poste de premier ministre après 6 mois de règne, une fois que le nouveau premier ministre Paul Saint-Pierre Plamondon sera assermenté. Deuxième femme de l'histoire du Québec à endosser ce rôle de premier ministre après Pauline Marois. Elle espère avoir ouvert la voie à d'autres femmes qui dureront plus longtemps au pouvoir.
1: Hier comme aujourd'hui, les femmes ouvrent la voie à d'autres femmes. Madame Marois l'a fait pour moi, puis j'espère l'avoir fait à mon tour pour d'autres. Alors aujourd'hui, j'ai un message pour toutes les Québécoises, en particulier les plus jeunes Québécoises. Prenez votre place. Présentez-vous en politique. Dirigez des entreprises. Dirigez des organisations. Dirigez le Québec. Prenez les grandes décisions qui façonneront notre avenir collectif. Ainsi, un jour, on ne comptera plus les mois durant lesquels une femme a dirigé le Québec. Parce qu'une femme à la tête du Québec, ce sera devenu normal.
0: Revenons en région maintenant pour dire que dans la circonscription de Matane-Matapédia-Lamitis, André Côté du Parti libéral arrivé en troisième position après les élections du 5 octobre dernier affirme qu'il est satisfait de son résultat. Hubert Desberges a accueilli en exclusivité ses commentaires post-électoraux.
2: Avec près de 7% des voix, M. Côté a terminé derrière Pascal Bérubé du Parti québécois ainsi que de Patrice Caron du Parti conservateur. Écoutons le ressenti post-élection de M. Côté.
3: Ce que je ressens de la campagne électorale, mon parcours, je suis très content. Et mon ressenti par rapport à ma troisième position, mais je suis bien content parce que j'ai atteint ce que je voulais. On a été capable d'amener les gens à voter démocratiquement. Et pour moi, c'est mission accomplie. Je suis vraiment content de la campagne que j'ai faite.
2: Malgré le fait qu'il a apprécié son expérience, André Côté, qui a travaillé une partie de sa vie dans l'industrie pharmaceutique et médicale, ne prévoit pas poursuivre sa carrière politique lors des prochaines élections.
3: Pour ceux qui ne savent pas, j'ai 73 ans, donc dans 4 ans, je ne crois pas me représenter. Alors je pense que ma carrière vient de se terminer vraiment ici, dans la circonscription de Matane-Matapédia-Métis.
2: Loin d'être amer de sa défaite, André Côté a tenu à féliciter tous les candidats ainsi que Pascal Bérubé qui entamera son 7e mandat le 17 novembre prochain.
3: Et je dois féliciter en partant Pascal Bérubé pour son 7e mandat. Je pense que c'est vraiment important de le dire. Et aussi de souligner la part des autres candidats qui ont eu l'audace de mettre leur figure sur un poteau dans une circonscription qui est avec Pascal Bérubé. Alors pour Pascal Bérubé, je crois qu'il est important Blanc de continuer l'excellent travail qu'il fait pour la circonscription. Et puis, je pense que c'est un atout pour la circonscription. Et j'espère qu'il y aura un bon poste au sein des ministres.
2: C'était Hubert Théberge du programme IGL pour Flow FM.
0: Dans la circonscription de Rimouski, Virginie Chevalier-Achambault, également arrivée troisième, se dit très émue de son résultat et promet d'être là, sur le terrain, le plus souvent possible.
4: Ben, je suis vraiment très émue de voir autant de gens qui m'ont fait confiance, qui ont mis mon nom en l'urne aujourd'hui. Je suis allée voir des gens partout dans la circonscription, des gens qui m'ont dit avoir voté pendant des décennies pour le même parti, puis qui, là, ils ont décidé de s'ouvrir à moi, de me faire confiance, de faire confiance à notre programme à Québec solidaire. C'est chose vraiment, vraiment très touchant.
0: Vous avez dit que vous resterez à Rimouski pour faire bloquer l'austérité, c'est-à-dire que vous serez une véritable opposition.
4: Ah, tout à fait. Je veux être très visible, puis je vais pas laisser passer les concessions aussi à Rimouski. On va être là sur le terrain pour être mobilisés contre les coupures de services dans notre réseau public ici local. Donc oui, je vais être sur le terrain, vous allez me voir souvent.
0: De son côté, Cédric Gauthier, arrivé quatrième, indique pour sa part avoir atteint son objectif, celui de renforcer l'ancrage du Parti conservateur ici à Rimouski. Voici un extrait de l'entrevue qu'il nous a accordée.
5: On a passé de 4,7% en 2022, puis aujourd'hui, là, on oscille, là, proche du 15%, donc on a plus que triplé le résultat du Parti conservateur, donc je pense que c'est vraiment bon signe, puis avec un gouvernement minoritaire, ça veut dire qu'on va garder le gouvernement à l'œil, le Parti conservateur va être un chien de garde pour l'argent des contribuables, puis ça, c'est juste du positif, là, fait qu'à ce moment-là, ça va donner de l'expérience à l'équipe d'Éric Duhaime au Parlement, puis nous, ça nous a donné de l'expérience à cette campagne, puis on va se préparer ici pour les prochaines éventualités.
0: Ce sera tout pour ce bulletin de nouvelles. Merci de l'avoir suivi. 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
6: Ce soir et cette nuit, des nuages avec 60% de probabilité d'averse. Il pleut d'ailleurs un peu sur Rimouski. Des vents du sud de 20 à 40 km/h. Température à 8 degrés. Demain, jeudi, des averses avec des vents du sud à 20 km/h. De la fin à 40 et un maximum prévu de 11 degrés. Vendredi, ensoleillé, maximum de 11. Samedi, ensoleillé, maximum de 9. Et dimanche, des nuages et 60% de probabilité d'averse, maximum de 8 degrés. 17h07 dans Rimouski, dans la Métis, ben ça bouge pas, il fait toujours 8 degrés.
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0: du film Cocktail en 1987-88. C'était les Beach Boys avec Kokomo. Rimouski accueillera la 37e nuit des sans-abri. Ça va se faire vendredi le 16 octobre de 18h30 à 23h au Parc de la Gare. C'est sous le thème « Rendre visible l'invisible ». L'organisme, en tout cas, invite la population à mieux comprendre les réalités de l'itinérance. Une marche de solidarité partira à 19h. Un micro ouvert également. Des ateliers de sensibilisation et des échanges avec des intervenants sont aussi prévus. L'événement survient alors que, en tout cas, célèbre ses 20 ans. Son centre d'hébergement d'urgence, le 95, a offert près de 2300 nuitées depuis son ouverture. Mais pour son directeur, Luc Jobin, une solution durable passe par davantage de logements abordables. Et l'itinérance, c'est jamais sans risque. Hein? On a appris ce matin une très mauvaise nouvelle. Une femme dans la cinquantaine est morte après un incendie dans un campement de personnes en situation d'itinérance. Tôt ce matin, à Montréal-Nord, les policiers ont été alertés vers 4h50 près de l'intersection de la rue de Charles et du boulevard Lacordaire. La femme était inconsciente. La cause de l'incendie demeure pour le moment inconnue. Le mouvement pour mettre fin à l'itinérance à Montréal réclame des actions rapides et demande à la ville et à Québec également de présenter des mesures parce que, bon, l'hiver s'en vient très rapidement. D'ailleurs, hier, le premier ministre sortant, désigné, a mentionné que l'itinérance faisait partie de ses priorités. 17h18, à venir en musique, un beau souvenir. Ben oui, on est un peu là-dedans. Il y a également la musique de Dépêche Mode. Et à compter de 17h30, on vous présente les sports avec Émile Coulet. Clouet.
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1: Dans la LHJMQ, la troisième semaine d'activité est maintenant derrière nous et la Ligue a identifié 5 joueurs qui ont été les meilleurs parmi les 18 équipes de la LHJMQ. Le joueur de la semaine, c'est Alexei Vlasov des Tigres de Victoriaville. Ses 6 buts, une passe en 3 matchs, dont un match de 4 filets pour le Russe. Sinon, les Highlanders de Charlottetown ont 3 joueurs sur l'équipe de la semaine, soit Matthew Butler, une récolte de 9 points en 4 matchs, Nolan Duskosi, 7 points en 4 parties, et le défenseur Owen Conrad, 7 points en 4 matchs. C'est Samuel Meloche qui est le gardien de la semaine. 2 victoires en autant de départ, une efficacité à 913, une moyenne de buts alloués de 2,87. Mais vous me direz qu'il n'y a pas de défenseur. L'autre, c'est un défenseur de l'Océanique, Finn Howard, a récolté 4 points en 3 matchs, dont son premier but dans la LHJMQ dimanche face aux Highlanders de Charlottetown. Après avoir raté les 4 premiers matchs de la saison, Howard est excellent depuis son insertion dans l'alignement de l'Océanique. L'entraîneur-chef Joël Perreault s'est même dit très impressionné du travail de l'Américain. Chez le Canadien, après 2 matchs à l'étranger, place à l'ouverture locale ce soir au Centre Bell, alors que le CH accueille les Hurricanes de la Caroline, champions de la Coupe Stanley. En juin dernier, ce sont eux également qui avaient disposé du Canadien en 5 parties en finale de la Conférence de l'Est. Le Canadien cherchera donc à se venger des Hurricanes en essayant de l'emporter ce soir. Les Hurricanes ont une fiche d'une victoire, une défaite et une autre en temps supplémentaire. Le Canadien disputera sa 3e partie de la saison ce soir. La troupe de Martin Saint-Louis a une victoire et une défaite en temps supplémentaire. Depuis le début de la saison, il ne devrait pas y avoir beaucoup de changements dans l'alignement du CH, mis à part si Oliver Kapanen est disponible pour revenir au jeu. Si le numéro 91 est à l'aise, il sera au centre de Juraj Slafkovský et d'Ivan Demidov, ce qui placera Alex Newhook dans sa bonne case sur le 3e trio. Jakub Dobesch devrait défendre la cage des Canadiens, à moins d'une grande surprise, puisque ce jeudi, le Canadien accueille les Prédateurs de Nashville au Centre Bell, un match parfait pour Samuel Montembeau. Une page se tourne officiellement dans le grand livre de la Ligue nationale de hockey. Le meilleur buteur de son histoire, le Russe Alexander Ovechkin, capitaine des Capitals de Washington, prend officiellement sa retraite à la fin de la saison 2026-2027. Nous savions que ça s'en venait, mais Ovi l'a déclaré officiellement qu'il quitterait la LNH après cette année. Champion de la Coupe Stanley en 2018, Ovi a marqué 929 buts en carrière en saison régulière et 77 en série, ce qui lui fait un cumulatif de plus de 1000 filets dans la LNH. Il compte 10 saisons de 50 buts ou plus, dont une de 65 en 2007-2008. Sa meilleure saison en carrière, avec 112 points, Ovi a disputé l'entièreté de ses 21 saisons avec les Caps. Et maintenant âgé de 41 ans, il avait déjà mentionné que lorsqu'il prendrait sa retraite dans la LNH, il se joindrait au moins une année au Dynamo de Moscou dans la KHL, équipe avec laquelle il a commencé sa carrière. Sa rivalité avec l'ancien capitaine de l'Océanique, Sidney Crosby, aura marqué la Ligue nationale de hockey pendant toute leur carrière et qui sont arrivés en même temps dans la Grande Ligue. Il a également remporté plusieurs trophées, soit la Coupe Stanley à une seule reprise, le trophée Calder en 2005-2006, le trophée Art Ross en 2007-2008, 3 fois le trophée Ted Lindsay, le trophée Conn Smythe lors de sa conquête de la Coupe Stanley, le trophée Hart remis au meilleur joueur de la saison 3 fois et 9 trophées Maurice Richard. C'était Émile Clouet pour vos sports.
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0: rapide de 20 à 40 km/h. Température à 8 degrés. Demain, jeudi, des averses, vent du sud à 20 km/h, de rafale à 40, maximum prévu de 11 degrés. Vendredi, ensoleillé, max de 10. Samedi, ensoleillé, max de 9. Pour la fin de semaine, mais en fait, dimanche, des nuages et 60% de probabilité d'averse, maximum de 8 degrés. Lundi, jour de l'action grasse, ça sera un congé pour la plupart d'entre vous. Des nuages et 60% de probabilité d'averse, maximum de 10 degrés. Ça nous mène à 17h38 dans Rimouski, dans la Métis, mais il fait toujours 8 degrés.
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0: 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Ah ben c'est le moment de faire la grève avec Break My Stride. Et nous, on se reparle demain à compter de 18h, de 16h plutôt. Et à 18h ce soir, on vous présente l'émission Un jour à la fois, réalisée par les Alcooliques Anonymes. Mon nom est Danny Pro. Je vous souhaite de passer une belle soirée.

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0: Bonjour à tous, ici votre animateur Serge. Bienvenue à l'émission Un jour à la fois, une émission dédiée au mouvement des alcooliques anonymes. Les alcooliques anonymes sont une association de personnes qui partagent entre elles leur expérience, leur force et leur espoir dans le but de résoudre leurs problèmes communs et d'aider d'autres alcooliques à se rétablir. Le désir d'arrêter de boire est la seule condition pour devenir membre des AA. Et les AA ne demandent ni cotisation, ni droit d'entrée. Nous nous finançons par nos propres contributions. Les AA ne sont associés à aucune secte, confession religieuse ou politique, à aucun organisme ou établissement. Ils ne désirent s'engager dans aucune controverse. Ils n'endossent ni ne contestent aucune cause. Notre but premier est de demeurer abstinent et d'aider d'autres alcooliques à le devenir. Alors nous recevons aujourd'hui, comme à chaque semaine, un invité membre des Alcooliques Anonymes qui vient nous parler de sa vie, des difficultés de son passé et de son expérience actuelle de rétablissement. Alors sans plus tarder, je vous présente Michel. Okay. Bonjour Michel.
1: Bonjour Serge. Alors ça me fait plaisir d'être ici pour exprimer ce qui s'est passé dans ma vie, commencer par le début. Je suis né dans un petit village de Laurentides, près du Mont-Tremblant. Et puis, je suis le plus jeune de la famille. Je suis né des années après les autres, une bad luck que je n'étais pas supposé d'arriver. Alors, c'était comme ça, mais j'ai eu la chance d'avoir des grandes sœurs. Puis, ils m'ont surprotégé. J'ai été beaucoup, beaucoup cajolé, embrassé, aimé, un petit roi. Ça s'est pété quand je suis arrivé dans la cour d'école avec les religieuses que nous enseignions dans un couvent quand j'étais petit. De 0 à 6 ans, j'étais un enfant heureux. J'avais un frère, puis les autres, c'est des sœurs. Et puis, mon frère était au collège. J'ai pas de souvenir de lui quand j'étais petit. Alors, j'étais avec une gang de femmes, et puis mes cousines. Et puis, j'avais un côté féminin très fort. Et puis, quand j'arrivais dans la cour d'école, les sœurs, c'était un couvent de gars et filles, mais la cour de récréation était séparée par une barrière. Et puis moi, j'ai couru pour m'en aller danser à corde à danser avec les filles. Et puis la sœur, elle m'a pogné, puis elle dit « Non, tu t'en vas ce bord-là. Okay. » Puis là, la cassure, elle s'est faite. Okay. Là, tout a pété en dedans de moi, parce que je voulais jouer au baseball, je savais pas. J'avais peur. Ils battaient la balle là, au bâton, tu sais. Puis quand la balle arrivait, moi, je me mettais la mitte d'en face pour pas me faire frapper. Fait que là, ça a commencé les insultes. Hein. Tapette, moumoune, fif, on veut pas l'avoir. Puis là, il y avait toujours une sœur qui coupe. Puis là, la sœur disait, vous êtes obligés. Il me garochait dans des équipes. Puis dans ce temps-là, il y avait pas d'autres sports que le baseball, le volleyball, le handball. Puis l'hiver, c'était le hockey sur glace. Mais moi, sur glace, j'étais bon pour patiner. J'étais un sportif de cardio. Mais il fallait jouer au hockey. Il n'y avait pas d'autres issues possibles. Personne ne voulait m'avoir dans aucune équipe. Fait que il y avait les rouges et les bleus. Fait que le coach, il me garochait sur un côté rouge ou un côté bleu. De toute façon, je savais pas jamais où j'étais. Puis quand ça partait, le sifflet, là, la puck tombait sur la glace, puis là, ça se mettait à tourner sur tous les bords, puis là, moi, j'étais pas... Des fois, je m'en allais dans l'autre équipe. Alors, c'était encore l'humiliation dans les récréations, l'humiliation sur l'heure du dîner, l'humiliation, c'était tout. Puis chez nous, j'étais aimé, mais quand je sortais de chez nous, j'étais humilié, puis abaissé, puis je comprenais pas que ce que je faisais pour vivre ça. Il me semblait que j'étais pas méchant, tu sais. Comment ça se fait que ça arrivait, ces choses-là? J'avais pas de réponse. Puis mes parents, peut-être pas mon père, là, parce qu'il travaillait beaucoup, puis en tout cas, c'est une autre histoire, mais mes parents, ma mère, c'est des gens qui avaient peur de la chicane, ils avaient peur de s'affirmer, ils avaient peur de mettre des... Ils voulaient pas qu'il se passe rien. Ils étaient pas capables de dealer avec des situations comme moi, je vivais. Alors, c'est ça. Fait que j'ai développé très jeune de la culpabilité sans être vraiment coupable. Je me sentais toujours coupable. Puis mes notes, j'étais les premières, deuxième année, j'étais dans les premiers. Mais après ça, avec le stress, l'angoisse des récréations, j'ai commencé à plus être là, plus comprendre, comme dans l'une, comme coupé. Fait que là, les notes ont chuté. Puis là, mes parents, eux autres, mes sœurs, c'était des premières de classe. Puis mon frère était au classique. Et puis, ils comprenaient pas ça. C'était comme si je faisais exprès. J'avais pas de motivation. Là, j'arrivais chez nous, j'étais en survie. Mais je savais pas que j'étais en survie. Puis il m'a allé vite pour ça, hein, pour vous montrer comment j'étais équipé. Là. Une fois, on arrive à la récréation, puis une petite fille qui s'était fait voler son efface sur le bureau. Probablement quelqu'un a pris mon efface. Puis là, la sœur a pété une coche. Qui a volé l'efface de Hélène? Puis là, il n'y a plus de cours, il n'y aura plus rien tant que le coupable ne sera pas dénoncé. Mais écoutez ça, là, je ne l'ai pas volé, l'efface. Mais je tremble. Il y a un taux d'anxiété là, qui monte. Tout le monde est sur le gun. Puis là, la sœur, elle nous regarde. Puis on avait une loi dans le couvent. Quand une sœur parle, il faut te regarder dans les yeux. À 6 ans, là, il disait, à chaque fois qu'une religieuse vous parle, vous la regardez dans les yeux. Baissez jamais les yeux devant une religieuse. Bon, là, on regardait toute la sœur. J'étais dans un état de déstabilité totale. J'étais dissocié tellement que la peur était dans moi tout petit à cet âge-là, à 8 ans. La vie continue, puis j'ai commencé à faire de l'évitement tout petit. Je sortais de la cour d'école, puis pour pas me faire maganer dans la rue, si je pognais le champ en arrière de l'école, puis je m'en allais par le champ. Puis j'ai commencé comme ça à faire du contournement, pas faire face, parce que j'étais démuni complètement. Je pouvais pas traverser la zone. C'était ça, mon enfance. Mais en même temps, j'étais un enfant qui avait été surprotégé, puis j'avais beaucoup d'humour, moi, quand j'étais petit, puis je me déguisais. Puis j'avais du fun. J'étais un enfant avec plein de vie, plein heureux, full équipe. Mais ce que je vivais là, comme bonheur, là, c'était pas acceptable. C'était pas acceptable. Alors, c'est comme, a fallu comme j'apprenne à devenir un gars, comme quelqu'un qui apprend une autre langue. C'est comme ça que je suis à bout de passer dans le tordage, je sais pas comment dire ça, là, dans cet espace-là, mais avec beaucoup de souffrance. Puis à la polyvalente, ça, il s'en est rajouté encore de la souffrance. Mais j'avais quand même de l'humour. J'avais la répartie vive. Il y avait quelque chose en moi qui était bien, bien vivant, bien fort. C'est pour ça, probablement, à 70 ans, j'ai encore ça, ce que j'étais. Est revenu je l'ai repris, ce que j'étais. Il y a eu une pause, là. je suis devenu toutes sortes d'affaires à part que qu'est-ce que j'étais. Mais la sobriété, le mode de vie spirituel, j'ai repris contact avec le centre, avec mon centre profond. Et ceci étant dit, l'alcool est rentré dans ma vie à 13 ans sans trop savoir. Le jour de l'an, un de mes oncles m'a donné un verre de... Ça s'appelait du cherry brandy. C'était une liqueur sucrée, là, ça n'a pas d'allure. Là. Puis, fait qu'il dit, tiens, il me donne un petit verre. Puis je le prends. Puis je me souviens encore de l'effet. Je me souviens quand ça a passé dans la gorge. Puis c'est comme... J'ai ressuscité. C'est comme, tout à coup, ça a coupé l'anxiété qui était à 9,9 sur 10. Je le savais même pas. J'étais toujours dans un état de survie. C'est comme tout a lâché. Il a repassé avec le cabaret, puis il dit, une petite shot. Ah, je dis, oui. Puis je l'ai pris, la petite shot, puis là, le deuxième coup, encore meilleur que le premier. Fait que, hey, moi, là, je me suis mis à spotter où qui sont les 40 ans, les 26 ans, s'il n'y avait pas de bar dans ce temps-là, en tout cas, ou chez eux. Puis j'ai vu le 26 ans à côté de la crème d'amande, il y avait ce 26 ans-là, je l'ai volé. Je me suis en allé au deuxième étage d'une chambre, je l'ai bu debout. Ben, c'est quelque chose. Puis là, j'étais arrivé en bas, j'ai tombé comme une poche à terre. T'sais. Tout le monde pensait que je tombais sans connaissance, mais j'étais tombé blackout. Paf! Hey, mon père, ma mère, qu'est-ce qu'il y a? Ben, je sais plus qu'est-ce que j'ai, tu sais. Puis là, ils m'ont conté ça après, tu sais. C'était le matin du jour de l'an, tu sais. Puis l'après-midi, parce que c'était le dîner, là. Et puis, ils m'ont traîné jusqu'au char, les pieds. J'avais les pieds... J'étais sous, tu sais. Puis là, il arrivait à la maison, tu sais. Puis j'étais malade, j'ai vomi, tu sais. Puis là, hey, mes parents étaient humiliés. Cette fête-là. Ah, qu'est-ce qui t'a pris? Puis on comprend pas. Moi non plus, d'ailleurs, tu sais. Fait que Fait que ça, c'était mon premier contact. Mais ce que j'étais malade, je m'en rappelle encore, tu sais, c'est pas ça que j'ai retenu. J'ai retenu que quand j'ai bu cette gorgée-là, je me suis mis à vivre. La vie, c'est comme s'il y a eu de la vie tout à coup. C'est comme plus de peur, plus de barrière, plus de honte, plus de culpabilité. Plus... Tout ça, ça a parti, puis j'ai retenu ce moment-là. Fait que j'ai pas bu tous les jours à 13 ans. À 15 ans, j'ai commencé à faire des crises de panique. J'ai tout fait. Puis là, j'avais peur de mourir. J'étais obligé de m'asseoir à terre, mais à côté le dos sur le mur, puis d'attendre. Puis j'étais sûr. Puis c'est pas la crise de panique, ça c'est weird, là. La peur d'en faire un autre, c'est encore plus atroce. Tu sais pas quand ça va arriver, sur quel bord ça va arriver. Fait que ça, là, c'est devenu pour moi une hantise. Chez mes parents, moi, mes parents, pour vous dire, là, ils boivent pas ni l'un ni l'autre. Et puis, ma mère, elle vient d'un milieu, son père est alcoolique, puis mon père, en tout cas, il y en avait dans sa lignée beaucoup, des gens qui ont mal fini par l'alcool, des morts tragiques, et puis de la misère, puis de la souffrance. Fait qu'il y avait la boisson en horreur, tu sais. Mais il y en avait chez nous de la boisson pour la visite, puis mon père, après deux shots, la visite foulait qu'à part parce qu'il dépassait pas deux shots. Puis vu que c'était tous des buveurs, il veillait pas chez nous longtemps, tu sais. Fait que, mais il y avait dans une armoire des tablettes avec toujours de la boisson d'avance en cas qu'il y ait de la visite. Alors, j'ai commencé à me médicamenter avec des 40 onces. J'étais en sécurité. Je me saoulais pas, là. Mais j'étais en sécurité pour pas faire des crises de panique. Ça faisait un job. Ça me calmait tout.
0: T'étais adolescent.
1: Oui. Là, j'arrivais à 15 ans, là.
0: T'arrivais à 15 ans. Puis j'imagine que ça s'est poursuivi un petit peu.
1: Oui, là, ça a pas resté.
0: Et pour la suite, on va le savoir dans le deuxième segment.
1: Oh, ça se peut.
0: Oui. On va faire une petite pause. Oui. On va revenir tantôt.
1: C'est bien. Merci.
0: Alors, Serge, en compagnie de notre invité, et qui s'appelle Michel. Nous sommes donc de retour à l'émission Un jour à la fois. Et Michel a apporté un court texte qui est inspiré de la littérature AA et plus précisément
1: du
0: gros livre des alcooliques anonymes. Ça a été choisi. Je vais vous en faire la lecture et Michel va nous dire ce qu'il en pense, ce qui l'anime dans cette lecture-là. Alors, l'égoïsme, l'égocentrisme, et voilà, nous le croyons, la racine de nos problèmes. Poussé par une centaine de sortes de craintes, par les illusions personnelles, par l'égoïsme et par l'apitoiement sur notre propre sort, nous écrasons les pieds de nos compagnons et ils nous rendent l'appareil. Parfois, ils nous blessent, apparemment sans provocation, mais nous nous rappelons invariablement qu'à un certain temps dans le passé, nous avons pris des décisions à base d'égoïsme qui nous ont placés plus tard dans une position où nous pouvions à notre tour être blessés. Ainsi, nos problèmes, j'en sommes certains, viennent avant tout de nous-mêmes. Ils surgissent de nous-mêmes, et l'alcoolique est un exemple extrême de la volonté personnelle déchaînée, même si l'alcoolique ne le pense ordinairement pas. Nous, les alcooliques, nous devons surtout nous débarrasser de cet égoïsme. Nous devons le faire ou l'égoïsme nous détruit. Dieu nous en donne la possibilité. Et souvent, il ne semble pas possible de s'en débarrasser sans son aide. Plusieurs d'entre nous, avec quantité de convictions philosophiques et morales, mais nous ne pouvions pas les mettre en pratique, même si nous le désirions. Nous ne pouvions pas non plus réduire de beaucoup notre égoïsme par nos propres moyens. Il nous a fallu l'aide de Dieu.
1: Alors oui, ok, je vais commenter un petit peu, parce que c'est un passage du gros livre des alcooliques anonymes que j'ai lu et relu et relu, puis que rendu maintenant à près de 70 ans, je commence à comprendre la profondeur des textes qu'il y a dans le gros livre. C'est lent, hein, ils disent, il y en a que c'est lent, alors je fais partie des lents, mais j'y suis arrivé à comprendre ça, que j'ai un problème d'égocentrisme, c'est un problème de personnalité. C'est mon personnage qui est mal ajusté avec la réalité. Alors, l'égoïste, l'égocentriste, nous le croyons la cause de tous nos problèmes. Alors, c'est tout tous les problèmes qui semblent s'avoir accumulés. Tout à l'heure, j'ai arrêté de dire, j'ai arrêté à 15 ans, vous comptez ça, là. Alors, tout ça, ça a fait de moi une personnalité. Ça s'est comme accumulé, puis je suis devenu la projection de ma propre culpabilité. Alors, caché à l'intérieur de ça, il y avait beaucoup de haine. Je me qualifiais comme un non-violent parce que j'étais pas capable de me battre. Alors, j'étais un non-violent. Les violents battent. Mais les non-violents, ils battent pas. Mais j'ai développé de la haine intérieure, cachée. J'ai haï. Je vous dirai pas toutes les pensées que j'ai eues de ceux qui m'ont battu ou quoi que ce soit, mais j'en ai brûlé avec des grands feux. Il y en a d'autres, j'ai fait sauter le char. J'avais un fond de colère immense. Immense. Plus grand que ma peine. Parce que l'ego, c'est pas de l'amour, c'est de la haine, l'ego. C'est le renversement de l'amour, de l'être. C'est le non-être. Puis je savais pas. C'était caché. Puis moi, mon père, il avait des comportements assez rough, tu sais. Fait que j'avais comme des images de gars violents. Fait que je m'identifiais pas à aucune violence. Moi, c'est un chat boitait, je pleurais pour le chat. Il y a, en tout cas, c'était toutes des grosses affaires d'hypersensibles, mais j'étais un hyper enragé. Puis je ne savais pas. Toute cette colère-là, je l'ai gelée. Fait que l'alcool, là, l'égoïste, l'égocentriste, nous le croyons, le ressentiment, c'est l'ennemi numéro un d'une personnalité alcoolique. Fait que je savais pas. Puis quand j'ai découvert dans le programme des 12 étapes, la méthode, c'est faut se débarrasser du ressentiment. Puis moi, j'avais l'illusion que j'avais pas un problème de ressentiment. J'avais un problème parce qu'on m'avait blessé. Fait que je voyais pas mon reflet. Je voyais pas ce qui s'est passé en avant dans la pièce de théâtre. Là, ça se passait tout dans mon esprit. C'était toute ma propre haine qui s'est manifestée par les autres. C'était ma propre laide image de moi d'égocentrique qui était cachée dans mon esprit, mais que l'ego me faisait projeter à l'extérieur de mon esprit. Je vais pas mélanger tout le monde, là, mais en tout cas, c'est comme ça que je peux l'expliquer maintenant du mieux que je peux. Alors, c'était long pour moi la démarche des 12 étapes. Pourtant, je sais lire, ça fait longtemps, puis j'étais un assez bon lecteur. Dans la méthode, c'est écrit, il y en a qui peuvent pas, qui ne veulent pas. Puis je pensais que c'était arrêter de boire ou boire. Pas vouloir, puis vouloir. Mais c'est qu'ils veulent pas être honnêtes envers eux-mêmes. Et puis, c'était le gros, j'ai eu un gros, gros problème d'honnêteté. Un gros problème de pas être capable de regarder réellement ce que je porte à l'intérieur, qui est pas vu, hein. Mais dans mon bas-fond, parce qu'à 15 ans, là, j'ai expliqué ça, là, les crises de panique, la boisson que je prenais. Mais tout de suite, j'ai dit à mon père, je veux plus aller à l'école. J'étais plus capable de gérer ça. C'est les crises de panique qui arrivaient souvent à l'école. Fait que mon père, au lieu de m'amener voir un médecin, en tout cas, y a plus personne de coupable, là, mais il dit, si tu trouves une job lundi, tu retournes pas à l'école. Mais si tu trouves pas de job, tu t'embarques dans l'autobus, tu t'en vas à l'école. Mais j'ai trouvé une job. Le lundi, je n'avais une job. Hein? Écoute, toute une promotion, là. 15 ans, j'ai falsifié mon chose pour entrer. J'ai travaillé dans un gros hôtel au Mont-Tremblant. Et puis, les employés pouvaient vivre dans le, il y avait un staff house, qu'on appelle maison d'arrière, pour les employés qui venaient de Montréal pour la saison de ski l'hiver. Alors qu'on était toute une gang là-dedans, là. Puis c'est du monde du Sabros. Et puis, c'est aussi né que ça. Fait que je m'attendais pas, quand je m'en allais travailler dans la cuisine, à être cuisinier, à éplucher des légumes, que tout à coup, c'était ça qui était pour se manifester. Même pour moi, c'était le paradis. Je suis rentré enfin à la maison. Dieu le Père était était avec nous. La source coulait en abondance. Alors, ce fut quelques années, là, de 15 à 20 ans, là. Aussitôt que j'ai eu l'âge, j'ai travaillé dans l'hôtel, dans le bar. Fait que je montais de grade, je montais pas haut. C'était pas du gros grade. Croyez-moi, là, ça montait pas haut. La maladie, l'alcoolisme, était là, en pleine capacité. Fait que c'était toujours, je revenais à des blackouts. Je lui ai vomi, ça se compte plus les fois, là. C'était comme, à un moment donné, je vomissais avec sérénité, là, tu sais, parce que j'avais plus peur. Puis démenterie. une fausse personnalité, monter au monde que j'étais pas gay puis que j'étais hétéro, puis manquer d'argent, compter des menteries pour avoir des sous, tout ça là, tout un faux, complètement là, bâti sur une fausse identité, c'est complètement. Puis je, c'est écrit, hein, je tenais à ce personnage là, malgré qu'il m'apportait des problèmes de ça n'a pas d'allure, là. C'est même pas raisonnable, même pour un cerveau qui va pas bien, là, d'être dans un

0: complètement anesthésié, puis tu penses que tu fonctionnes. Fait que c'est ça que, qui m'est arrivé. À 20 ans, 5 ans plus tard, là, je suis très magané, puis je suis un consommateur qui a une capacité de quantitatif de boissons. Je suis capable d'ingurgiter beaucoup, beaucoup, beaucoup, beaucoup. Mais quand ça tombe, là, c'est comme... Là. Puis quand je reviens de ces brosses-là, je suis dans un état défaite, là. C'est comme si j'étais écrasé par une vanne. Je me touche à la peau, puis la peau me fait mal sur le corps, tu sais, puis sale, qui pue, ou quoi que ce soit, puis pas lavé, puis tombe à terre. Puis moi, je viens d'un petit village, fait que j'ai été sous dans la rue principale. Mes parents ont eu honte, là, ont eu honte, puis ils m'ont donné, bon, avec raison, là, ça n'avait pas d'allure. Je m'en allais, c'était la fin, à 20 ans, j'arrivais au bout. Je me suis ramassé chez le médecin, je le compte toujours, quand je suis arrivé aux Alcooliques Anonymes. Il y avait un médecin dans mon village, et puis on allait chez le médecin. On rouvrait la porte, puis on rentrait, puis il disait « suivant ». Dans ce temps-là, le système de santé marchait bien. Et puis je suis arrivé, il m'avait donné quelques fois, parce que je disais je faisais des crises d'angoisse, là. Il m'avait spoté, hein. Fait qu'il m'avait donné des médicaments, des Librium Roche 25. Ça gèle. Tu n'as plus de crise d'angoisse quand tu prends ça. C'est tout ton problème est réglé. Alors, le matin, le 16 novembre 1976, je suis arrivé là, c'était un mardi. Le matin, je m'en allais chercher une prescription, là, j'étais sûr. Puis il a pris un pad, puis il a commencé à écrire. Puis il me remet ça, puis là, je passais le Librium Roche 25 30 pilules. Jeudi soir, 8h30, école Le Tournesol, Saint-Jovite, meeting en haut. Faut ça dans les mains. Puis là, il me dit, tu reviens plus ici, Michel, je peux rien faire pour toi. Il m'a pas dit, t'as bu, tu bois trop, ça n'a pas d'allure. Il n'a même pas parlé de, que je buvais, je puais, puis j'étais sale, puis tout ça. Puis dans un village, les rumeurs vont vite, hein, tu deviens l'épave du village, ça fait le tour, ça fait le tour, ça finit plus de faire le tour. Mon nom t'a fait, là, à 20 ans, j'étais un être déchu. Il me donne ça, puis il dit, il va y avoir du monde, là, qui vont faire pour toi ce que moi, je peux pas faire. Moi, je peux plus rien faire pour toi. Là, je sors de là, défaite complètement. Mais je comprends pas, par contre, tu sais, OK. Alcoolique, anonyme, je suis pas, OK, alcoolique. Ça commence à faire un sens. Anonyme, je sais pas pourquoi. J'ai jamais entendu parler de ça. Je savais même pas qu'il y avait des meetings. On est en 1976 dans la campagne. Je savais même pas qu'il y avait ça. Je sors de là, je m'en vais chez ma chum Carole qui consommait. Et puis j'arrive chez elle, puis elle avait été voir le médecin une heure avant moi, puis il avait donné le même papier d'aller chez ses collègues à l'année. Il faisait de la 12e étape cette journée-là, on ne savait pas. On s'est engagé à y aller le jeudi. On a dit, on va y aller. C'est pas faux. Faut y aller. On va y aller. Puis on pensait qu'on s'en allait rencontrer des spécialistes plus hauts que les médecins qui nous parleraient. On savait pas. On a dit, ils peuvent nous traiter. Fait que c'est...
1: Et là, vous étiez quel jour?
0: Là, on était le mardi. Il restait 48 heures pour se rendre au
1: médecin. Wow!
0: Fait que c'est pas pire, hein?
1: Mmh.
0: Fait que
1: C'était loin de chez vous?
0: Ben, c'était en auto, 35 minutes d'auto.
1: Parfait. OK. Alors, on va faire une pause, on va prendre l'auto, puis on va se rendre au meeting après.
0: Oui, c'est bon.
1: Merci.
0: À tantôt.
1: À tantôt. Ici Serge, en compagnie de notre invité, Michel. Nous sommes donc de retour à l'émission Un jour à la fois. 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Nous sommes donc de retour avec Michel et nous sommes en direction de...
0: De Saint-Jovite. OK. Alors, le jeudi est arrivé, c'était le meeting des Alcooliques Anonymes, sans savoir rien des Alcooliques Anonymes. Et puis, on s'est présenté, on est arrivé un petit peu... C'était à 8 heures. Alors, on n'est pas arrivé avant 8 heures, c'était écrit 8 heures. Alors, on a descendu les marches dans le gymnase de l'école. Et puis, on a sorti nos papiers que le docteur nous avait donnés, puis on a donné ça au gars qui faisait le café. Fait que là, c'est le docteur qui nous envoie ici, tu sais. Fait que, il s'assoyait.

0: voyez-vous. Fait que là, le meeting a commencé. On est, je me souviens, c'est tout flou, hein, ça fait tellement longtemps. À la fin, les gens sont venus nous voir, les gens, quelques personnes sûrement, sont venus nous donner la main, souhaiter les bienvenus, revenez. Et ils nous ont donné de la littérature, ils nous ont donné de la littérature en feuilles, là, qu'on appelle lousse, là, qu'on n'achète pas, la liste des meetings. On a parti avec ça, bienvenue, revenez nous voir. Fait qu'on a sorti complètement bien, sans avoir catché grand-chose, mais tout le monde allait en avant et disait qu'il était alcoolique. Là, on attendait le spécialiste qui va nous parler de l'alcoolisme. Il doit être caché dans la salle à quelque part, tu sais. Parce que le médecin nous dit, moi, je peux pas rien faire. Fait que faut aller upgrade plus haut que le médecin. Mais là, il y a pas de spécialiste qui est venu. Puis là, c'est fini. Fait qu'on a dit, il va revenir. Il va tout bien être la semaine prochaine. Fait que tout ça pour dire que on a sorti un peu sur le choc. On s'est en allé à la brasserie tout de suite après le meeting. On s'est en allé à Haute-Tisonnier, à la brasserie. Puis là, on a pris un pitcher de draft. Et puis, on a regardé nos feuilles. Puis là, il y avait un test, un quiz de 20 questions. Alors, on a pris le crayon. Puis j'avais 19 sur 20. C'est une note que j'avais pas eue depuis longtemps. Alors, à toi, oui, on est définitivement alcoolique. C'est écrit que l'alcoolisme est reconnu comme une maladie. L'Organisation mondiale de la santé a reconnu l'alcoolisme comme une maladie. Puis moi, il faut que je dise ça à mon père tout de suite, parce que lui, il dit que je suis un ivrogne. Puis je suis comme un tel, puis un tel, puis un tel. Il me donne toujours des noms d'ivrogne pour me dire comment je suis. Puis écoute, puis là, j'ai dit, hey, je suis malade, c'est une maladie. Mais tu sais, c'est une maladie, mais avec des conséquences de pas trop positives. Là. Puis j'ai lu d'autres parties de la littérature. Je me souviens plus quoi. En tout cas, ça, c'est tout flou dans ma tête, mais on a retourné jeudi. Puis on s'est assis, puis on a écouté. Puis après ça, quand ça arrivait au notre père, on s'est poussé. Mais on entendait des partages. C'était ça qui nous renversait. Du monde allait en avant, parler d'eux autres. Ils commencent à dire tout de suite, je suis un alcoolique. On n'en revenait pas. Si t'en revenais pas, puis on disait, hey, c'est en direct. C'est comme mieux qu'un téléroman, c'est pas. Oui. C'est live, là. Drette, là, ils parlent d'en face, là. Puis, ils n'ont pas de texte. Moi, je disais, je ferais jamais ça, là. Jamais m'aller parler en avant. C'était impossible, là. On a pogné, là. Un partage à l'autre, on pognait une bouchée, là, à chaque fois. Puis là, il y a un gars qui dit, c'est le premier verre qui est le déclencheur de toute la rechute. J'en revenais pas. J'étais sûr qu'il y en avait un trop, mais je pensais pas que c'était le premier, parce que je me disais, il est bon, il fait du bien. Ben, ça peut pas être lui. Il y en a un trop, c'est vrai. Mais il me semble que c'est peut-être le 7e, le 11e ou le 16e. Ça marche plus avec mon conseil. Parce que j'avais pas le désir d'arrêter de boire. J'avais le désir d'arrêter d'avoir des conséquences que l'alcool me causait. J'étais plus capable. Ça, j'étais plus capable. C'est de la blackout. J'ai 20 ans, hein, de penser, je peux entreprendre une vie sans alcool quand tu travailles dans l'hôtellerie puis que ça fait, t'as l'impression que les gens qui boivent, c'est eux autres qui ont la vérité dans la vie, c'est ceux qui boivent pas, qui sont pas normaux, c'est des revirés de bord, là, t'es complètement dans un autre système, là. Alors, ben, les bas-fonds, ça l'aide à prendre des prises de conscience. Fait que je pensais toujours d'un bas-fond à l'autre que c'était le bon, mais il y en a le premier sous-sol, le deuxième sous-sol, le troisième sous-sol, puis ça va creux. Hein. Il y a des mines en Val d'Or, là, ils sont 8000 autour de la terre. Fait que l'alcool, ça baisse. Puis tu vas pas en enfer tout seul. Hein. Il y en a qui viennent brûler avec toi. Puis moi, mes parents, ils ont brûlé. Ils sont venus brûler. Mes soeurs, ils ont brûlé avec moi de peine, de peur. De d'impuissance, de colère, de honte. Ils ont tous été atteints. J'ai des amis, puis des gens que j'ai blessés, profondément blessés, puis j'ai menti, j'ai inventé des affaires, puis ça avait plus d'allure. Alors, je suis parti, je connaissais AA, je faisais pas AA. Moi, je pensais que je faisais AA, c'est pas vrai, là. Je rentrais dans la salle, puis je me levais après, puis je partais. C'est pas ça, faire AA. Ça, c'est faire un tour, un petit tour. Puis, je suis parti vivre à Québec, à refaire ma vie. Parce que là, dans mon village, avec la honte, je dégelais. Hein. Quand j'arrêtais de boire, une semaine, deux semaines, un mois, je savais pas. Moi, je pensais qu'on venait d'une brosse, puis que la vie, tu manges, puis t'as plus mal au cœur, puis ça, c'est dans le passé. Mais quand j'ai arrêté de consommer, j'ai dégelé. Mais c'est quoi qui a dégelé? Tout. Toute la fosse septique au complet. Toute la marde de canin. Là, ça a monté, puis je savais pas quoi faire avec ça. C'était comme un monstre. C'était comme une vague de honte qui m'enterrait. Là. C'est comme si je pognais la vague. C'est dans la mer, des fois, il y a des vagues qui me garochent. Ben, j'avais l'impression que le passé me pétait d'en face de partout. D'une confusion totale. C'est pour ça qu'on a des étapes. C'est pour se démêler. Mais moi, j'essayais. Je comprenais pas ça que ça se passait comme ça. Et puis, je voyais d'autres arriver d'en haut. Là. Ça, c'est dans les années 76, 77, 78. Les groupes, ils prenaient de l'expansion. Là. Ça rouvrait, là, puis ils rouvraient des groupes partout. Là. C'était comme une euphorie. Il y en a qui rentraient, là, puis trois semaines après, ils allaient tout bien. Dieu l'a mis sur mon chemin, tombé en amour, trois meetings. Au bout de trois mois, il déménageait, il peinturait des plafonds. Puis moi, je disais, tabarnak, plus j'avance, pire c'est. Ça marche pas, là. Je recule à la place d'avancer. J'avais des pommes. Puis moi, les idées suicidaires, je n'ai eu plus, là, en arrêtant de boire, que le temps que j'ai consommé. Là, c'était comme, je ne voyais pas de porte de sortie. Puis ça, je revivais mon enfance, là. Quand j'étais petit, j'étais coincé dans l'école, puis je voyais pas de solution. Puis là, j'en voyais pas. Puis là, il parlait de Dieu. Moi, je croyais en Dieu, là. Même encore, je crois en Dieu, là. Mais ça m'a pris des années pour croire que j'ai cru que Dieu croyait pas en moi. Puis j'ai prié quand j'étais petit pour avoir de l'aide. Je n'ai pas eu. J'ai demandé de l'aide, j'ai pas demandé des patins, là, un skido, là, j'ai demandé de l'aide, je souffre. Puis il disait de parler à Dieu, au Saint-Esprit, à Jésus. Ils n'ont rien fait. Ben, j'ai dit, maman, arrangez tout seul. Qu'est-ce que tu... Et puis, mais d'en haut, là, tout le monde, Dieu l'a mis sur mon chemin. Dieu, j'ai trouvé 20$ dans la terre, j'ai fait un clin d'œil. Il y avait une magie de Dieu là-dedans. J'ai dit, patate, barnaque. Je comprends pas rien. En tout cas, je suis parti à Québec. La queue géographique, ça n'a pas été long. J'ai pogné un bas-fond là-bas. Je voulais pas revenir dans mon village parce que je n'étais plus capable. Puis mes parents, c'est à la limite totale. Je me suis trouvé un emploi dans le sud de l'Ontario, au Lac-Erie. Et là, j'étais dans un champ de patates, dans un champ de... Ben, écoute, là, c'est mélangé. Là, des patates, puis les carottes, puis les navets, puis les pommes, puis le tabac. Puis on est payé cash à tous les soirs. Puis là, ben, qu'est-ce qui est arrivé? Beaucoup de gens là-dedans, ben, ça consomme. Fait que j'ai crashé là, en Ontario. Je m'en allais apprendre l'anglais. En tout cas, je sais pas, ça n'a pas trop marché. Puis là, tout à coup, je reviens dans mon village. La queue entre les deux jambes, excusez l'expression, là. Puis j'ai honte. Je suis magané. J'ai plus de vie, je t'éteins complètement. Je m'en vais chez Carole, ma chum qu'on a eu au voir. Je cogne chez eux, elle ouvre la porte. Elle avait pris son gâteau d'un an. Moi, j'étais parti, là, mais elle a rentré dans l'Europe, bang, elle a plus soif, elle fonctionne, elle est dans mes teignes, elle est impliquée. Puis là, elle dit, Michel, elle dit, j'ai pas d'auto. Je fais des meetings à tous les soirs, je t'aide des livres, tu vas venir m'amener au meeting, m'a payé ton gaz. Moi, je dis oui. Elle m'a sauvé la vie, mais je ne savais pas. T'sais, je pensais que j'y sauvais, je l'aidais, mais c'est tout été bien fait. Là. Le plan était parfait. Mais là, j'arrivais d'en haut avec elle, et puis elle s'est faite des amis. Avant, on ne connaissait pas de personne. Puis après les meetings, on est jeune encore. Là, j'arrive à 24 ans à peu près. Là. On est jeune, on se couche pas, on n'est pas couchable quand on est jeune. Là. Puis dans le café, ils parlent de santé. Fait que... Puis là, après le meeting, il y a une gang qui part pour aller au restaurant. Puis là, ils sont s'en va au restaurant. Ça me tente pas. Là. Moi, la gang qu'il y a là, c'est pas. Je trosse pas ça trop, cette gang-là. Là. Les gars là-dedans, là, j'ai pas le goût d'avoir des contacts bien qu'eux autres. Moi, les hommes, j'ai une blessure. Hein. Fait que c'est comme. Je suis bien méfiant. Puis là, ils disent, trouve-toi un parrain. Alors, je regarde ça, je dis, oh, c'est bon. Une fois que je reviens sur la terre une autre fois, là, parce que je ne vois pas qui que m'a pouvoir parler de mes affaires, là, parce que m'a mangé un coup de chaise sur la tête, là, je ne sais pas qu'est-ce qu'ils vont me faire. Fait que je ne trosse pas personne. Fait que c'est tough, là. Fait qu'en tout cas, Carole, elle, avec elle, je suis capable de parler, plus. On fait du meeting à la planche, c'est ça le joke. On fait du meeting, en tout cas, je sais pas. On fait pas les étapes, mais on fait du meeting. Mais ça nous a dessoulés, tu sais. Puis, Mais un vendredi, là, c'est moi, là, au niveau affectif, là, c'est, j'avais, qu'est-ce que j'avais vécu au niveau affectif en buvant? C'était pas racontable. C'était une sexualité cachée. C'était pas sain comme sexualité. C'était pas ça. Moi, je voulais aimer. J'aurais aimé ça avoir quelqu'un dans ma vie, bâtir quelque chose. Mais comment ça se passait? Ça avait pas d'allure, pantoute. Puis c'était pas beau. C'était pas l'amour. C'était des pulsions. C'était sexuel. C'était animal. Il n'y avait rien là-dedans. Fait que je portais ça en plus. Mais là, j'avais l'illusion de dire, à jeune, je peux peut-être rencontrer quelqu'un. Oui, stop, c'est fini. Hein?
1: Il reste un beau 20 secondes. Vas-y.
0: Oui, peut-être que tu vas rencontrer quelqu'un vu que je ne consomme plus. Alors, la suite va se dire dans quelques secondes.
1: Oui, très bien. On va voir si tu vas rencontrer quelqu'un.
0: Ah, on va voir ça. Dernier bout, là.
1: Oui.
0: Oh, écoute, ça va pas peser sur le gaz, là.
1: Alors ici Serge, en compagnie de notre invité Michel. Nous sommes donc de retour à l'émission Un jour à la fois. Si vous recherchez une réunion des alcooliques anonymes, et plusieurs solutions s'offrent à vous par téléphone au 1-866-LIGNE-AA ou si vous préférez le 1-866-544-6322. Un membre des alcooliques anonymes vous répondra de 9h à 22h, 7 jours sur 7. Ou si via Internet ou en téléchargeant l'application Meeting Guide sur votre cellulaire. Vous aurez accès aux horaires des réunions en présentiel et en ligne, où que vous soyez dans le monde. Alors, nous poursuivons avec Michel. On était rendu au moment où... Où tu faisais le meeting avec ton ami.
0: Oui, c'est ça. Et puis, oui, j'arrive à 9 mois. Et puis, quelqu'un... c'est Solange Harvey est décédée, puis elle disait qu'elle-même à la télévision qu'elle était dans... Elle dit... Elle animait à Mont-Roland. Puis elle dit, les groupes AA prennent l'expansion à Montréal. Là, il y a des groupes pour hommes, pour femmes. Puis elle dit, il y a des groupes pour homosexuels puis lesbiennes. À ce temps-là, on disait pas gay. C'est un groupe qui n'était pas sorti encore.
1: Ouais.
0: Je m'en vais la voir. J'ai dit, hey, Solange, où sont-ils? Elle dit, je ne l'ai pas. Mais elle dit, appelle à l'intergroupe à Montréal. Là, puis ils vont te dire.
1: Okay.
0: J'ai appelé à l'intergroupe. Puis ils m'ont donné une adresse. C'était le jeudi soir, 65-18 Saint-Vallier. Alors, je suis parti pour aller à ce meeting-là, des Laurentides, et puis j'ai arrivé là. C'était un meeting, comme tous les meetings de la planète.
1: Mm-hmm.
0: Mais c'était des gays, des lesbiennes, des humains. Et puis pour moi, c'était là c'est comme si mon sac à dos il a tombé à terre, puis je me dis, si je peux être... C'est réglé, là. Il y a quelque chose qui est réglé, là. Tu sais, il y a quelque chose, là, qui pesait sur moi, là. Puis, c'est pas des méchants, là, des Laurentides. Mais il y a un poids que je traînais de peur, puis de honte. Puis, je voulais pas parler de ça à personne. Alors, je suis arrivé dans les groupes gays. Puis, quelques jours plus tard, je suis déménagé à Montréal pour m'installer, pour faire ma vie ici. Puis, là, j'ai commencé à avoir l'espoir. Tu sais, il y a la sobriété. Oui. Mais il y avait, à l'âge que j'avais, 25 à 24, là, il y avait le goût de relation, là. Je me dis, c'est peut-être possible, là. C'est peut-être pas si loin que ça. Alors, je suis rentré dans les groupes. Puis ça marche pas toujours comme... C'est pas une baguette magique, tout ça, là. Et puis ça a pris quelques années pour que j'embarque dans une relation. Presque 7 ans plus tard, pour dire, j'ai vraiment eu une relation solide à ce moment-là. Là. On arrive à la fin des années 80, le sida est arrivé. Alors, je voyais plein de monde malade. Dans les groupes gays, il y en avait eu tellement de décès, tellement... C'était atroce. Puis mon chum, il a tombé malade. Et puis... c'était ça, il n'y avait pas de traitement, il y avait à peu près rien, c'était des expériments. Et puis, je savais que probablement mon taux s'en venait d'un mois à l'autre. Pour le moment, je me sentais bien, mais ça n'a pas été long que mon diagnostic ait été fait. C'était un choc tout un. Puis, mon chum, il venait de Calgary, puis il a décidé d'aller mourir dans sa famille à Calgary parce qu'il avait besoin d'être avec ses soeurs et sa mère. Fait que je ne l'ai pas revu. C'était des jours sombres dans ma vie, des moments là de tristesse. Nous sommes, j'avais le mouvement, que j'avais les amis en haut, la force d'Alcoolique Anonyme. Puis il est arrivé une autre force qui est venue me chercher, aller dans mon programme spirituel, aller à la source. J'avais fait première, deuxième, troisième, quatrième, mais toutes les histoires d'étapes, là, c'était correct, mais tu sais, avec Dieu, là, il restait quand même que moi, Dieu, là, le matin, je donnais quelques minutes à Dieu. Là. Je lisais mes petites pages, là, puis c'était, j'ai fait ma job. Puis le soir, je disais merci beaucoup. On va se coucher. C'est tout. Fait que c'était à peu près ça que j'avais comme relation avec Dieu. Puis là, ça a fait tout à coup, premièrement, le diagnostic, c'était la mort. Fait que je me suis dit, bon, ben écoute, donc, faut que je me prépare pour ça. Faut que je me prépare à quitter ce monde-là. Et puis, je sais pas comment on va faire ça. Là. Il n'y a pas un cours pour dire comment qu'on meurt. Puis j'ai eu la grâce à ce moment-là. Tout à coup, j'ai demandé à Dieu, dans une prière que je me souviens encore de la nuit que j'ai demandé ça. J'avais tellement d'angoisse que j'ai dit, avant de mourir, donne-moi ta paix. À toi, la tienne. Moi, la paix sur le bord du lac, je connais ça. Là, en haut de la montagne, sur le bord du lac, là, au Mexique, il y a de la paix, il y en a à bien des places. Mais la paix, de la tienne. Ça s'est manifesté. L'angoisse a comme sorti de moi. Là, les années ont passé, je suis arrivé avec la trithérapie. À un moment donné, j'ai refusé les premières trithérapies. J'ai dit, meurs toutes. Fait que, on va régler ça. Moi, mourir pareil, mais au moins, vous ne me ferez pas faire des diarrhées 6 jours et demi parce que moi, crever sans en avoir de diarrhée, puis ça va être moins beurrant. Fait que là, j'ai dit. À un moment donné, mon système immunitaire est venu tellement bas, puis là, il est arrivé avec une trithérapie. Là. C'était le début, avant, c'était AZT, 3TC, mais en tout cas. Et puis, j'ai pris ça avec des effets secondaires, mais mon système immunitaire a remonté. Puis, ma force est revenue, mon énergie est revenue, mais je ne suis plus jamais revenu comme avant. Il y a quelque chose en moi, la dispersion d'en haut, la gang, là. La gang, puis jasage, puis ah, ouais, on jase, puis on jase, puis on sort de là, puis on jase encore, on appelle un autre, puis on jase encore, puis on jase encore, puis moi, c'est pareil, puis mon père, puis ma mère. Ça a pété tout d'un coup. Faut que cette partie-là, là, de radotage, de ruminage du passé, là, faut que ça arrête, ça. Dans mon cas, j'ai rien contre personne qui étire ça à la vie, là, c'est pas, ça m'appartient pas. Et puis là, j'ai commencé à me retirer et aller au monastère à Saint-Benoît. J'ai commencé à aller là, être accompagné d'un moine. Et puis, dans ce temps-là, on pouvait être 7 jours. Aujourd'hui, c'est coupé là, en 3 jours. Il y a un manque d'effectifs, là, puis de moines, puis de personnel. Et puis, j'ai commencé à vivre dans le silence. Je connaissais pas ça. Moi, j'étais un actif. Fait que ça bougeait tout le temps, puis la TV. Fait que j'étais toujours en hyperactivité. Puis là, ça m'a lâché, ça. Fait que là, je revenais du monastère, puis j'allais faire des meetings, puis là, ben ça brassait, là, la gang. Là. Mais c'est comme, j'ai à traverser mon chemin, puis il va falloir que je le traverse. Il n'y a pas un moment qui va le passer, mon chemin. Même si j'en connais d'autres atteints du VIH, ils ont leur route à faire, ils ont des traversées, puis faut que je passe à travers ça. Faut que je traverse cette zone-là avec Dieu. Avec ma puissance supérieure. Maintenant, j'en ai une. Pour moi, c'est le Christ. C'est tout correct. Là. C'est tout le même. Là. On a donné des noms. Ils ne savent pas qu'ils ont des noms. Fait que c'est tout, en soi. C'est tout le soi. Puis là, le chemin spirituel, c'est la méditation s'est installée dans ma vie. Le silence, la paix, la marche, l'air. Je suis retourné vivre en campagne au début. Là. Et puis, j'avais travaillé en relation d'aide. J'avais été suivre une formation pour travailler dans les centres de qu'on appelle des intox de thérapie. Et puis, à un moment donné, il a fallu que je sorte de là parce que j'avais besoin de rétablissement là, plus que la gang quasiment qu'il y avait là. Là, c'est comme un train là, dans les centres de thérapie. Là, il en rentre 22, il en sort 22, il en rentre 22. Tout. Ça va jamais bien, là. Ils vont bien les 3 derniers jours, là. Mais là, avant de partir, ils tombent bien, là, tu sais. Fait que, mais l'autre gang qui arrive, là, c'est pas le fun. Alors, tout ça, pour dire que j'ai quitté ça. Et puis, ben, cette vie-là, elle a pris une forme pour moi, une direction. Ça fait des années. Ça fait 35 ans, là, que c'est de tout ça s'est passé. Mon médecin m'avait dit, dis-le avant d'avoir une relation sexuelle avec quelqu'un que t'es séropositif. Ça peut ça peut t'amener des problèmes. Si tu le dis après, as-tu pensé? Il y en a qui peuvent mal réagir ou quoi que ce soit. Même si vous vous protégez, c'est obligatoire. Fait que j'ai commencé à le dire. J'ai pogné « Merci beaucoup pour ton honnêteté. Mm-hmm. Oh, je suis touché par ton honnêteté, mais si c'est, on n'ira pas plus loin que ça. » Alors, hey, écoute, là, c'était à un moment donné, j'ai arrêté. J'ai dit, je peux plus tasser, là, tu sais. Coup sur coup, là, à un moment donné, là, tu rentres chez vous, ta tête basse. Ben, à un moment donné, la vie, ça s'est amélioré, puis j'ai eu une relation qui a duré 5 ans avec un gars. Inénante, là. Le désordre affectif, là, à son plus haut niveau, là. Je savais pas, là. C'était complètement hors norme. C'était complètement hors norme. En tout cas, on était dans les émotions, puis dans les hautes, puis dans les basses, là. Ça pas, c'était, alors ça, c'est venu à bout de finir. Merci, mon Dieu. Alors, ça fait quand même, je sais plus, 15 ans, de tout ça, 20 ans. Puis, aujourd'hui, j'ai pas de relation au niveau affectif, mais je sais pas, je suis pas en manque. Je brosserai pas les cartes, là. Je ressens pas ce besoin-là, ce désir-là, puis je me sens pas malheureux. Je me dis, bon, hein, on va le prendre, ce bout-là, là, tu sais, ça va bien, mon affaire. Mais j'ai appris à être en relation avec moi. J'ai appris à être en contact avec ma source. Puis il faut mettre du temps pour ça. C'est écrit dans le programme Les 12 étapes. La 11e, c'est écrit la 10e étape, c'est la vigilance de ton système de pensée. Observe quand ça va pas. Recule. Calme-toi. Hein? Demande de l'aide à ta puissance supérieure ou à Dieu. Observe quand ça va pas. Et c'est tout. Juge-toi pas quand ça va pas. Fais juste dire, oups, le système de pensée de l'ego, il est en activité. Alors, j'ai besoin du système de pensée de l'amour pour apaiser tout ça. Alors, c'est écrit dans les 12 étapes expliquées. La 10e, 11e étape, quotidienne, tout le temps, prière, méditation, puis introspection, devient une assise inébranlable qui va nous suivre jusqu'à la fin de nos jours. Une assise, là, un fond, une base, là, jusqu'à la fin de nos jours. On est rendu au bout, alors c'est ça. C'est pas la fin de mes jours, mais c'est la fin des tribulations émotives qui m'ont perturbé dans ma vie. Merci.
1: Oui, merci beaucoup de ton partage, oui. Michel. Oui. Alors, à apporter la sérénité.
0: Oui.
1: Et puis, on va terminer là-dessus. Et en terminant, on va dire la déclaration de la responsabilité.
0: D'accord.
1: Je suis responsable. Si quelqu'un, quelque part, tend la main en quête d'aide, je veux que celle des AA soit toujours là. Et de cela, je suis responsable. Merci à tous les participants, à notre invité Michel, à notre technicien François, à tous nos auditeurs et toute l'équipe qui va monter cette émission-là et qui sera programmée pour probablement au mois de septembre prochain, que tu pourrais écouter avec plaisir. C'était votre animateur Serge qui vous invite à une prochaine émission d'un jour à la fois. À très bientôt.
0: Merci.

0: Je vous le recommande grandement. C'est un grand roman que j'ai adoré.
1: J'ai beaucoup aimé l'originalité de la thématique. Ça fait du bien. Ça fait un petit vent de fraîcheur de lire là-dessus.
2: 5 étoiles.
1: Oh oui, moi, j'ai clenché ça en 2 jours. Là.
3: Même si je l'ai lu 2 fois, la 3e, j'ai encore le goût de voir des images. Donc, c'est un très, très, très beau livre.
2: Toujours aussi excellent.
0: Oui, très, très bonne lecture.
2: C'est un de tes coups de cœur. Hein?
4: Oui, c'est un coup de cœur. C'est vraiment un beau roman.
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2: Bien le bonjour tout le monde, ici René Cocho, heureux de vous savoir à l'écoute de cette émission consacrée à la littérature. Voici ce que nous vous avons préparé pour cette semaine. Une entrevue avec Amélie Bibeau concernant son roman « Un verre de trop » paru aux éditions de Mortagne. Geneviève Rioux lit des extraits de son recueil de poésie survivace publié chez Mémoire d'Encrier. Marthe Saint-Laurent, tu commandes quel livre cette semaine?
6: Je vais vous parler de « Pratiquer l'art du vide mental, pensez moins, vivez mieux » de Jean-Paul Simard, publié au Dauphin Blanc.
2: De ce Sivigny, tu t'es intéressée à quel recueil de poésie?
7: Je vous parle du « Vacarme des fleurs » de Maude Boutin-Saint-Pierre, publié aux éditions du Quartz.
2: Sophie Dorval, tu nous parles de quelle série manga?
8: Cette semaine, je vous parle de la série de manga My Dear Detective de Natsumi Ito aux éditions Kiun.
2: Merci, quelle est ta sélection?
9: Je vais vous parler de Forêt ancienne, l'expérience du fond des bois. C'est publié chez Éco-Société, puis c'est de l'auteur Gabriel Grenier.
2: Venise Landry, tu commandes quel roman?
10: Cette semaine, je vous parle d'un Canadien à Paris. C'est le 2e tome, et cette fois-ci, c'est la débâcle. Et c'est Jean-Pierre Charland qui nous entretient de la 2e guerre mondiale.
2: Et Caroline Tellier, tu nous présentes quel roman?
11: Je vous parle du roman « Les méchants meurent toujours à la fin » de Hugo Meunier, publié chez Stanquet.
2: Également au programme, Jean Bernier des éditions du Boréal commente le roman « L'espace entre nous » de Tristan Malavoie. Bienvenue au Cochocho.

0: Tristan Malavoie nous propose un voyage dans l'espace dans son nouveau roman intitulé « L'espace entre nous ». Si l'espace entre nous visite un futur proche, c'est d'abord pour nous parler de notre monde, de ses enjeux politiques et environnementaux, mais aussi de solitude, de résilience et de ce qui donne, jusque dans les moments où tout semble perdu, un sens à l'existence. Écoutons Jean Bernier, directeur de l'édition chez Boréal.
1: Tristan Malavoie s'est amusé et nous amuse également à emprunter les codes de la science-fiction pour ce nouveau roman, qui se demande par contre une réflexion, non pas sur l'avenir de la planète, mais sur notre situation très, très présente. Cela raconte l'histoire de Nim, qui est un jeune homme qui est né au bord du fleuve Saint-Laurent, Rimouski, qui a ses souvenirs d'excursions de pêche avec sa grand-mère et qui déjà s'alarme de toutes ces transformations qui sont très, très manifestes dans l'environnement autour de lui. Une vingtaine d'années plus tard, il est à bord d'une mission spatiale qui se dirige vers Encelade, qui est une lune de Jupiter. Il voyage avec toutes sortes d'animaux, avec toute une espèce d'arche de Noé qui se dirige vers Encelade, puisque Encelade est le corps céleste du système solaire qui ressemble le plus à la Terre, avec de grandes étendues d'eau sous la glace. Donc, on a bien sûr choisi des animaux adaptés à cet environnement, par exemple les belugas du Saint-Laurent, pour essayer de les transplanter, de les faire vivre dans cet environnement nouveau. Donc, il y a Nim à bord de ce vaisseau spatial, mais qui un beau matin, il se retrouve tout seul. Il y a eu une avarie majeure. Les autres membres de l'équipage sont morts, manifestement. Et il est là tout seul avec l'intelligence artificielle, cette conscience augmentée qui a les commandes du navire. Donc, c'est un long dialogue en s'approchant de sa cible avec cette conscience augmentée. Et pour savoir où est le bien de l'humanité là-dedans, qui peut décider de comment doit évoluer l'humanité ou la vie terrestre désormais, une fois que les humains ont à ce point saccagé leur environnement. Ce qui est merveilleux dans leur roman de Malavoie, c'est que ces grands enjeux abstraits sont toujours traduits à travers un destin très, très concret de quelqu'un d'ici. Donc, qu'est-ce que c'est qu'être Québécois quand on est rendu aux confins de l'univers? Quelle est cette mémoire très précise et très particulière que nous portons, qui est si précieuse? Quel est cet héritage que l'humanité pourrait laisser au monde? Et est-ce que l'univers serait pas mieux sans nous? Il prend beaucoup de plaisir à brosser cette grande aventure spatiale, mais bien sûr, en nous rappelant toujours ce qui fait le prix de la vie humaine. Le prix de la vie de chacun de nous.
2: Ici Marthe Saint-Laurent. Dans quelques instants à l'émission, je vous parlerai de pratiquer l'art du vide mental, Pensez moins, vivez mieux, de Jean-Paul Simard aux éditions Le Dauphin Blanc.

0: On dit de Marthe Saint-Laurent qu'elle est de bons conseils. En matière de littérature, assurément.
1: Bien le bonjour, Marthe Saint-Laurent.
2: Bonjour, René. Ça va bien?
1: Oui, et toi?
2: Très bien, merci.
1: Est-ce que tu arrives des fois à faire le vide dans ta tête?
2: Ben, j'y arrive de plus en plus par la force des choses, parce qu'il y en a tellement dans ma tête que, ben écoute, je dois me déposer à l'occasion.
1: Faut faire du ménage et bien classer ça dans le disque dur.
2: Oui, tout à fait, tout à fait.
1: Jean-Paul Simard nous propose une réflexion qui se retrouve dans un livre qui a pour titre « Pratiquer l'art du vide mental, pensez moins, vivez mieux » et c'est aux éditions Le Dauphin Blanc. En voyant le titre, je dois avouer que ça m'a forcé à réfléchir sur ma façon, moi, de négocier avec ce qu'il y a dans ma tête. Alors, je t'écoute. Dans un premier temps, rappelle-nous qui est ce Jean-Paul Simard.
2: Alors, Jean-Paul Simard est un jeune homme de 86 ans, René.
1: Homme de 86 ans, j'aime ça comme
2: oui,
1: formule.
2: Voilà. Un jeune homme de 86 ans. Il est théologien et anthropologue spirituel. Il s'intéresse particulièrement au rapport entre la spiritualité, la santé et la guérison. Et il a écrit 13 ouvrages et plus, mais il considère qu'il est auteur de 13 ouvrages. Et c'est quelqu'un qui est quand même très, très actif, René, sur les réseaux sociaux. Moi, c'est mon ami Facebook. Et il publie des chroniques et des textes vraiment très spirituels, très profonds. Et moi, j'aime bien l'idée, on est dans cette mouvance-là de toute façon, hein, on va se le dire, avec le système de santé, on s'oriente vers des techniques, je dirais, un peu plus naturelles et spirituelles, parce que avec le temps, on a comme réalisé que la santé dépendait quand même énormément de notre état d'esprit. Donc, lui, il fait le lien entre sa spiritualité, santé et guérison. Ceci dit, les médecins ont toujours leur place dans notre société, mais si on peut éviter, en fait, de les fréquenter, ben écoute, ça va premièrement désengorger le système de santé, et puis on peut se guérir quand c'est possible, de manière, disons-le, plus naturelle. Donc, moi, j'ai trouvé que c'est un beau guide. Tu connais mon intérêt pour les guides pratiques. Moi, j'ai trouvé que ça fait partie d'un très, très beau guide, parce que il est très bien rédigé. Il a une structure facile à suivre. Tu sais, parfois, il y a certains guides, je sais pas où on s'en va. Là, tu vois, c'est solide. D'un chapitre à l'autre, il y a un lien. On reconnaît évidemment l'expérience de Jean-Paul Simard. Donc, on voit que c'est pas son premier livre. Et c'est un livre qui fait réfléchir sans nous encombrer l'esprit. Ça pourrait être un sujet un peu aride, mais sous la plume de Jean-Paul, je trouve que ça se lit bien, ça s'intègre bien, c'est pas rébarbatif, alors qu'il va quand même dans un peu ce qui se passe dans notre cerveau et tout et tout. C'est un livre pertinent. On retrouve beaucoup d'énoncés à surligner, mais je veux dire que mon exemplaire est coloré de toutes les couleurs. Il y a du jaune, il y a du vert, du bleu. Alors, je prenais le surligneur que j'avais sous la main. Parmi les énoncés, il y en a une que j'aime beaucoup, et il y en a plein, mais celle-ci m'a bien accrochée. Il dit « Ce qui est hors de notre contrôle doit rester hors de notre tête. »
1: Ah, j'aime ça.
2: Moi aussi. Tu vois, c'est tout simple, mais tu sais, c'est rempli de gros bon sens, c'est rempli aussi d'expériences de vie. D'ailleurs, l'auteur parle en parlant de pratique d'entraînement. C'est comme on le fait pour le sport.
1: Ouais.
2: Alors, j'ai une petite lecture ici qui dit « Dans le torrent de ma vie, la pratique du vide m'a permis de me débarrasser des pensées obsessionnelles et de créer en moi la paix intérieure. Bien plus, sans la pratique du vide, j'en aurais peut-être pas survécu à certains événements de ma vie. C'est là que j'ai pris conscience combien cette pratique peut devenir un précieux allié pour assurer l'équilibre psychologique et le bien-être émotionnel. Il suffit de s'y entraîner. » Alors, tu vois, René, moi, j'aime beaucoup quand je lis qu'un auteur a connu des expériences dans sa vie où il a dû mettre en application les pratiques qu'il expose. Donc, on voit, c'est pas juste un technicien qui dépose des théories. Tu vois, c'est quand même quelqu'un qui a dû, à un moment donné, dans sa vie, faire le vide mental pour traverser les épreuves. Et l'auteur explique aussi dans ses mots très, très simples ce qu'est la pollution mentale. Et pour s'y faire, il utilise bon nombre d'images qui rendent accessible l'information. Tu sais, par exemple, on va faire un lien entre la nature et l'écologie dans notre cerveau. Donc, c'est très imagé, ça nous permet de suivre, ça nous permet d'être capable d'avoir des images et on se laisse rendre à vouloir en savoir davantage sur la pollution d'ailleurs, sur la rumination, sur la dispersion mentale. Ce sont les thèmes de ces trois premiers chapitres. Et au sujet de la pollution mentale, il dit, on dit qu'environ 60 000 à 80 000 pensées circulent quotidiennement dans notre tête.
1: OK, c'est beaucoup ça.
2: Ah, c'est pas mal, hein? Et bon nombre de psychologues estiment que 80% de nos pensées sont orientées vers le négatif de la vie. C'est dommage, mais apparemment que l'être humain était si fait.
1: Okay.
2: Donc, c'est pour ça qu'il faut encore être de plus en plus conscient de nos pensées, de ce qu'on nourrit finalement à l'intérieur de nous. Et Jean-Paul Simard n'hésite pas à citer plusieurs auteurs desquels il a puisé ses sources, telles que Christelle Petit-Collin, qui a écrit entre autres « Je pense trop », Christophe André, qu'on connaît bien, qui a écrit entre autres « Les états d'âme, un apprentissage de la sérénité ». Il parle aussi de Arthur Schopenhauer, qui a écrit entre autres « Aphorismes sur la sagesse de la vie », André Gide, de « Les nourritures terrestres » et tout et tout. Et j'ai été vraiment agréablement surprise de constater que Jean-Paul Simard réfère les lecteurs à mon dernier ouvrage sur la charge mentale. Là, ça déborde. Alors, écoute, j'ai été surprise et je
1: c'est
2: voudrais
1: une belle
2: remercier.
1: Surprise, ça.
2: Oui, je voudrais remercier Jean-Paul Simard pour cette délicate attention. Et je te dirais que j'ai adoré un chapitre qui parle de la pollution mentale. Ça dit ce que ça dit. La pollution fait référence à la nature. Il dit, quand nous laissons l'agitation mentale régner en maître dans notre vie, nous vivons comme des girouettes ballottées au gré des vents. Les problèmes apparaissent plus importants qu'ils ne le sont en réalité. Les décisions que nous prenons ressemblent à celles que le hasard nous impose. Mais surtout, nous sommes moins forts devant les épreuves et les difficultés de la vie. On sait par exemple qu'à souffrance égale, une personne à l'esprit paisible souffre beaucoup moins qu'un esprit inquiet et agité. Alors pour les sceptiques, voilà ce qui peut convaincre à se détendre pour embrasser un peu mieux les épreuves de la vie. Alors, j'ai beaucoup aimé aussi le chapitre sur la rumination aussi mentale. Et rumination mentale aussi qu'on appelle pensée involontaire. Tu sais. Okay. C'est-à-dire tout ce qui tourne en boucle dans notre tête, qui se balance entre la peur du passé et la création de l'avenir. C'est tout ce qui nous habite et qu'on n'a pas choisi. Tu sais, ça peut être les paroles d'une chanson, René, qui tourne
1: ouais,
2: en
1: ouais,
2: rond.
1: Ouais, ouais.
2: Ça peut être, je sais pas, une expérience que tu as vécue la veille où tu la revis puis tu aurais aimé dire autrement ou faire autrement. En fait, c'est ça la rumination, c'est des choses qui t'ont blessé. Donc, c'est très, très, très envahissant. Alors, une première proposition pour gérer ça, ce serait de reprendre la maîtrise de nos pensées en se demandant, entre autres, quelle est la pire chose qui peut m'arriver. C'est quand tu es dans l'anxiété, l'appréhension de l'avenir, tu peux te dire, bon, c'est quoi la pire affaire qui peut arriver? Moi, je t'avoue que je le fais quand, à un moment donné, je deviens très anxieuse, puis que là, je pars dans l'imagination du pire.
1: Mm-hmm.
2: Puis là, à un moment donné, je me disais, hey Marc, là, c'est quoi le pire du pire du pire? Puis habituellement, ce pire-là est absolument irréaliste.
1: Ouais,
2: fait que je me calme parce qu'on imagine toujours pire que la réalité. Alors, Jean-Paul aussi explique qu'il existe le vide de la pensée, le vide d'objet et le vide d'action. Et on arrive au chapitre 5 où il nous donne tous les remèdes, comme il nomme, l'auteur nomme ça comme ça, des remèdes pour parvenir au vide mental. Donc, parmi les remèdes, il est conseillé évidemment de cesser de rationaliser, c'est-à-dire d'éviter le cérébralisme. C'est beau, hein, comme mot?
1: Oui, c'est un beau mot, ça me fait réfléchir.
2: Ben là, ça, en tout cas, ça nous amène là où on doit aller, hein, c'est-à-dire ben où on doit aller moins, en fait, dans la tête. Il écrit pour éviter cet écueil, il faut marcher avec la confiance que la vie fonctionne, même si on ne peut pas tout comprendre. Il arrive un moment où le seul sens de la marche est celui de marcher. C'est beau, hein?
1: Ben oui, absolument.
2: C'est profond, c'est spirituel, et c'est vrai qu'à un moment donné, évidemment, il faut lâcher prise. Donc, il est question aussi dans ce chapitre-là de lâcher prise. De, on parle aussi de relaxation. Puis, tu sais, René, le lâcher prise, le dos large, en fait, il a été très, très galvaudé, ce terme-là. Mais il explique aussi comme étant de la non-résistance, une forme d'acceptation des événements plutôt que la résistance. Donc, effectivement, c'est facile à dire quand notre vie va bien,
1: ouais.
2: Mais quand on se retrouve devant un événement ou une épreuve, l'accepter au lieu de marcher contre, c'est plus aidant, même si c'est pas simple à faire, mais ça fait partie aussi de l'exercice de rester dans la pleine conscience, tu sais. On parle aussi de la maîtrise de ses désirs, cultiver le silence mental, évidemment la méditation. Il parle aussi de lectures qui font du bien et qui détendent. Donc, tu sais, parmi toutes les nombreuses propositions, René, c'est facile à pratiquer. Il y en a certainement une qui convient à chacun et chacune d'entre nous.
1: Ouais.
2: Tu sais, c'est comme rien, là. Il y en a plein. C'est très, très, très faisable. Il n'y a rien qui est pas, qu'on peut pas pratiquer là-dedans. Donc, il n'y a aucune excuse pour se calmer le mental. C'est juste, René, de vouloir, d'avoir la discipline pour s'accorder des moments pour soi dans une journée afin d'aller mieux, afin de moins courir à droite et à gauche. Et à la fin, il fait une espèce de parallèle. Il dit, tu sais, on protège notre maison, mais est-ce qu'on protège notre mental? Donc, tu sais, ce livre-là nous apprend justement comment souvent, on bafoue notre mental, considérant pas tout l'impact, en fait, qu'il y a dans notre santé, de manière générale. Alors voilà, René, c'est un livre que j'ai dévoré. C'est un livre qui fait du bien. C'est un livre qui est pertinent à notre époque. Et c'est un livre qui est accessible à tous.
1: Et ce livre, bien, c'est « Pratiquer l'art du vide mental, pensez moins, vivez mieux » de Jean-Paul Simard, ce jeune homme de 86 ans.
2: Oui.
1: Chez Le Dauphin Blanc. Merci beaucoup, Marthe.
2: Merci, René.
3: Ici Douce Sévigny, et cette semaine, je vais vous parler du Vacarme des fleurs, rédigé par Maude Boutin-Saint-Pierre, publié aux éditions du Quartz.
1: Petit rappel de ce qu'a déjà dit à l'émission David Lessard-Gagnon, libraire à la librairie Appalaches de Sherbrooke, à propos de la BD Skatepark de Jake Dion, Dominique Carrier et Charlotte Gagnon-Soucy.
4: On est dans un récit à la Mad Max, donc un récit, un monde post-apocalyptique, un monde en ruine,
1: ouais.
4: Où des bandes de jeunes skateuses et rollerbladeuses s'affrontent pour la possession de territoire. Fait qu'on est vraiment dans un exercice de genre, mais très bien réussi, vraiment époustouflant par son utilisation des couleurs. Il y a vraiment toutes sortes de changements de séquences très, très, très intéressants. Puis, il y a une mythologie aussi là qui nous est comme miroitée avec des anciennes qui guident les plus jeunes.
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0: mauvais caractère. Yeah!
1: Elle aime la poésie, ses vers, ses quatrains, ses strophes et sa sonorité.
2: De Sévélie, bien le bonjour.
3: Allô René, ça va bien?
2: Ça va bien, toi?
3: Ben oui, ça va bien.
2: Le vacarme des fleurs, ça c'est le titre du recueil de poésie dont tu vas nous parler. Mais moi, d'entrée de jeu, lorsque je regarde une fleur, je suis loin de soupçonner la présence d'un vacarme.
3: En effet, mais Maude Boutin-Saint-Pierre, l'autrice de ce magnifique ouvrage-là, va nous prouver qu'il y a en effet beaucoup de bruit chez les fleurs, en
2: D'accord.
3: fait. Ben en fait, le vacarme des fleurs, déjà, le titre m'avait séduit. C'est tellement beau. Je pense que c'est une belle opposition. Et en fait, il a été publié avec le printemps. Donc, c'est ce moment où, justement, on doit tendre l'oreille à la naissance des fleurs, à mon avis. Et c'est vraiment un ouvrage qui porte hommage à la vie, à l'amour, à l'écoute et aux soins. Alors, pour faire une histoire courte, la partenaire de la narratrice est dans le coma depuis un bon bout suite à ce qu'on devine être un accident de vélo. Et pour cette personne qui aimait tant les fleurs, la narratrice décide d'alimenter leur jardin et d'enregistrer avec un équipement plus spécialisé toute la vie qui grouille pour lui faire écouter depuis la chambre d'hôpital, puisque la médecin lui a dit que le lobe frontal n'avait pas été abîmé lors de l'accident. Et c'est cette partie qui permet de reconnaître les sons et la voix.
2: Okay.
3: Donc, ça va être sa manière à la narratrice d'accompagner la personne qu'elle aime, finalement, dans cette épreuve difficile. D'entrée de jeu, là, c'est vraiment un recueil doux et beau. La narratrice s'assume novice en l'art du jardinage dès le début, puisque les fleurs, s'agissait surtout de la passion de la personne qu'elle aime. Mais avec toute sa volonté, qu'on peut traduire en son amour et en son espoir envers cette personne-là dans le coma, la narratrice va apprendre de peine, de crainte et de misère à mettre au monde un jardin de fleurs. Donc, j'ai un premier extrait pour parler de cette mission-là.
2: Ouais, j'ai hâte de l'entendre.
3: Oui. En colis, digital, gypsophile, iris, lupin, niel des blés, pieds d'alouette, pois de senteur étaient donc restés dans leur sachet, ensommeillés en ordre alphabétique dans une boîte à chaussures. Je sors la boîte de sous ton lit, j'étends les sachets sur la table, je vois encore tes doigts courir sur leur bordure, les ranger méticuleusement en murmurant en secret une promesse pour l'été suivant. Cette année, tu auras un jardin fleuri, OK? J'accepte. Je vais mettre des fleurs partout, OK? Je comprends maintenant, j'ai compris l'utilité des fleurs, OK? Reviens. C'est beau.
2: C'est beau.
3: C'est comme une... Elle supplie cette personne-là de revenir. Et
2: ouais.
3: C'est tellement beau. C'est un engagement. On voit un peu plus tôt dans le recueil que elle, c'était pas les fleurs. Elle, c'était plus les légumes. Elle voulait l'autonomie alimentaire, mais sa partenaire, amoureux, amoureuse, voulait des fleurs. Donc, malgré l'absence de cette personne-là, elle va réaliser ses désirs. Donc, en fait, ce recueil-là incarne le soin à travers une mélancolie et l'incertitude, puisqu'on ne sait pas quand cette personne-là va se réveiller. Donc, la narratrice continue à prendre soin de la personne et ses amis et même une amireuse va lui venir en aide et même la belle-mère. C'est une lecture sentimentale qui constitue l'équilibre parfait entre se choisir et choisir l'autre. On voit quelques bribes, là, tu m'entends en fait utiliser les pronoms non-binaires.
2: Ouais.
3: On voit qu'il s'agit d'une dynamique non seulement polyamoureuse entre deux personnes d'une communauté queer avec une fluidité des genres, mais ce qui est intéressant, c'est que c'est pas le point central du recueil, leur identité, leur orientation ou leur dynamique relationnelle. Je trouve ça beau. En fait, l'important, c'est l'amour du vivant, tout simplement. En s'adressant en tout temps à son amoureux-amoureuse endormi, dans un tu franc et très tendre, la narratrice parle de tout et de rien. Donc, c'est ça. Pour cette chronique-ci, j'ai pris trois extraits différents pour montrer en quoi les sujets du recueil peuvent être variés, tout en ayant comme point central le vivant. Donc, elle vient parfois même joliment opposer l'ambiance morne et stérile d'un hôpital avec toute l'horizon grouillante d'un jardin. Et c'est ce que je vais aller montrer avec le second extrait. Je n'ai pas eu le droit d'apporter le bouquet de lilas dans ta chambre. La bénévole a dit « ça fait trop de grenailles sur le plancher, ça fait pas propre comme fleur. » Hey, va chier, vieille conne. C'est pas deux, trois branches que j'aurais dû apporter, c'est lilas au complet. Je l'aurais planté entre le lit et la fenêtre pour bloquer la vue sur le parking. Puis tant qu'à y être, j'aurais peut-être fait rentrer quelques oiseaux aussi. Des coccinelles, des grillons, des grenouilles pour chanter la pomme aux malades le soir. Oui, c'est ça. Je voudrais laisser le lavabo couler à l'infini, créer un étang à même la chambre, semer les quenouilles sur le carrelage froid. C'est pas un lit là que j'aurais dû apporter, mais un pré fleuri à étendre sur le lit. J'aurais dû inoculer ta table en mélamine avec des champignons comestibles. Arriver avec un troc de pissenlits et passer la journée à souffler leur ombrelle dans les corridors. Planter les saules pleureurs à même les canalisations. J'aurais dû lancer des bombes de semences dans chaque chambre de l'étage, partir une guérilla jardinière comme dans les grandes villes. Je voudrais t'offrir tout ça en touffe, mais je me suis repliée sur mes trois branches de lilas pour ne pas troubler la stérilité des néons. La bénévole m'a conseillé les bouquets qu'on vend aux dépanneurs au rez-de-chaussée. On va pas bien s'entendre. C'est beau, cette opposition-là, mais on sent aussi tellement la tendresse de tout ce qu'elle voudrait offrir à cette personne-là qu'elle aime, qui est en...
2: Un peu un mélange de colère et d'amour.
3: Aussi, là, oui, il y a une révolte là-dedans, c'est révolte, on m'empêchera pas d'aller aimer cette personne-là comme elle voulait. Oui, exactement, de lui montrer à sa façon, à cette personne-là, finalement, qui peut-être ne le voit pas, peut-être elle le sent, je sais pas si on le sent quand même, là, quand on est dans le coma.
2: C'est pas non plus.
3: Ça sera à cette personne-là de nous le dire.
2: Oui, c'est ça, que lorsqu'elle se réveillera.
3: Oui, oui, on le souhaite vraiment. En fait, c'est ça aussi, hein, on ne sait pas à quel point la fiction, la réalité, et ça m'a torturée tout le long de ma lecture, j'avais tellement de compassion. Vraiment, là, ce qui m'a touchée dans ce recueil-là, c'est la célébration du vivant. Il y a eu une évolution aussi de la sensibilité de la narratrice au long du recueil. Plus sensible, elle devient de plus en plus sensible au contenu de leur jardin. Plus sensible aussi à sa belle-mère, qui n'est pas une personne qui lui ressemble particulièrement. Il y a une séquence où la belle-mère arrive avec un paquet de tarots et la narratrice n'y croit pas vraiment, mais à la fin, comme... C'est correct cette fois-ci, tu sais, je vais piger des cartes avec elle. Puis c'est ça, elle est très sensible aussi à la vie qui les entoure. On sent une construction du personnage à travers le temps qui passe et le coma qui continue à tenir son amoureuse endormie. Et ce qui est super beau aussi, c'est que parfois, elle va glisser des apprentissages qu'elle a fait pour bien s'occuper du projet du jardin. Elle va parler parfois de vers de terre. Il y a une page dédiée à l'homophonie du mot murmure. Je savais même pas que c'était à ce point un homophone.
2: Ben, moi non plus.
3: Il y avait plusieurs sens, il y avait plusieurs, mais tu sais, murmure aussi, c'est plusieurs oiseaux qui se promènent ensemble.
2: Ah,
3: je sais plus quel type d'oiseau, mais on appelle ça un murmure.
2: Okay.
3: Donc, puis il y a une page dédiée à ce mot-là. Justement, elle parle d'oiseaux, des nouveaux mots qu'elle apprend également, qui sont toutes reliées au champ lexical du jardin. Et on la sent tellement reconnaissante envers son amoureuse de l'avoir initiée à ce monde. Et elle veut l'honorer dans tout ce qu'elle fait. C'est vraiment là, un ouvrage amoureux de A à Z, autant dans la tristesse, dans la colère et tout. C'est vraiment un bijou, là, ce recueil-là. Donc, on va poursuivre avec un autre extrait qui se trouve plus au début. Je pensais que ça allait être facile. Tu avais déjà acheté toutes les semences, commandé les arbustes et les trois arbres fruitiers. Je me disais, j'aurais juste à lire les étiquettes. En un coup d'œil, décoder les besoins en nutriments et en lumière. Cadran nord-ouest et sud-ouest, plein soleil. Les deux cadrans plus à l'est, mi-ombre. Les grands cèdres qui les abrillent dès 3 heures. 6 heures d'ensoleillement par jour, c'est bien la mi-ombre, c'est ça? Finalement, fuck que c'est compliqué. J'ai peur de tuer toutes les nouvelles plantes que tu as commandées. Quand je venais t'aider au jardin l'été passé, tu me donnais toujours des commandes claires. Désherber, contrôler la rouille sur les haricots et le blanc sur les courgettes. Retirer les petites chenilles vertes des chou-kels. J'ajoutais du compost et des granules de fumier de poule. Je t'avais aidé à faire le plan, à tracer les cadrans et à déterminer la variété des semis. Je disais avec un brin d'orgueil, notre jardin. Tu sais, c'est aussi cette manifestation-là du sentiment à travers le banal, le quotidien, les petites tâches, les petits détails. Mm-hmm. Je suppose que c'est quand on vit des épreuves difficiles comme ça qu'on réalise tout le petit précieux d'une relation. Puis c'est vraiment là, Maude Boutin-Saint-Pierre a tellement bien su, avec brio, montrer justement cette magie du quotidien-là à travers une épreuve très difficile. Aussi, sinon, d'un point de vue plus pragmatique peut-être, là, le format du livre. J'adore en fait le format diversifié des poèmes, parfois en prose, parfois en vers, parfois une seule ligne ou encore une page complète. Je trouve que ça rend l'invitation à aller dans le monde de la narratrice encore plus authentique. Même que parfois, Il y a eu un travail d'édition, je suppose, et de mise en page qui sort carrément de ce qu'on connaît, puisque parfois, elle se permet d'écrire un peu partout dans la page. On commence pas nécessairement en haut, c'est pas nécessairement, on commence pas nécessairement à gauche. D'accord. C'est vraiment, on change, là, tu sais, c'est très varié. Il y a même quelques mots écrits à la main, on pourrait croire.
2: Okay.
3: Donc, c'est super intéressant. C'est même pas nécessairement aussi la même grosseur de police. C'est un recueil très permissif. Et ça fait vraiment un effet très efficace dans l'intimité dans laquelle on est invité à aller finalement. On sent dans l'imaginaire de la narratrice, j'ai trouvé ça super sensible, même si c'était une plume qui est très droite, engagée. Tu sais, elle est très engagée à son amour amoureuse, mais on voit quand même les bribes de fragilité. Puis aussi également, ce qui est intéressant, c'est qu'il y a des poèmes qui se répondent, qui se poursuivent sans nécessairement être à la suite de l'un et de l'autre, mais on va les deviner avec le même champ lexical, la même thématique. Donc c'était vraiment super beau. Somme toute, c'est un ensemble super bien tissé et c'est organisé de manière totalement nouvelle. Donc vraiment, je salue le Quartz aussi de leur travail d'édition, mise en page et tout. Et quelque chose aussi qui est super intéressant pour venir un peu appuyer le vacarme des fleurs, l'idée de l'écoute. Au début, en première partie, les pages de gauche sont dédiées qu'aux sons qu'elle entend. Donc okay. Parfois, c'est des listes de sons. Genre la pluie, tu sais,
2: le vent,
3: tu sais, c'est comme, mais je sais pas, on prend en sortir un là comme ça, les dernières outardes traversent là-haut, les premiers moustiques chassent tout près, schlack, mort, sang. Tu sais, c'est comme ça, c'est les sons qu'elle a entendus.
2: Ouais, ouais, ouais.
3: Et de l'autre côté, c'est la voix. Donc, c'est ses réflexions. Donc, mm-hmm. Les sons, la voix, c'est vraiment très, très intéressant. Et elle parle d'elle-même comme étant celle qui a une voix. C'est comme ça qu'elle se décrit. Donc, c'est super, c'est vraiment beau. Et ensuite, il y a aussi une séquence en plein milieu, un petit peu du recueil, qui est visuellement magnifique. C'est des mots éparpillés partout, sans ordre, un peu lancés. C'est vraiment, là, ça montre un peu le bordel qu'il peut avoir dans nos têtes, là. C'est quasiment visuel, là, mm-hmm, comme, mm-hmm. Recueil de poésie. Donc, c'est magnifique. Et finalement, ben, en fait, c'est un recueil lent. Moi, je trouve qu'il est à lire très lentement, à savourer dans toute la complexité de la situation que la narratrice vit. C'est très mélancolique aussi. On sait pas si la personne se réveille.
2: Ça nous obsède ou...
3: Ça nous obsède, ça nous habite? Pas, mais on le souhaite donc.
2: Ah, voilà.
3: On le souhaite donc. Tu sais, quand on voit quelqu'un aimer tant fort quelqu'un d'autre, on ouais. souhaite juste qu'il se retrouve. Hein. Fait que c'est ça. J'ai vraiment du cœur pour la narratrice. Et moi, j'ai été couverte de frissons de la première à la dernière page. Donc, clairement, ce recueil-là va rentrer dans mes coups de cœur de 2026. Il me semble que c'est le premier recueil de Maude Boutin-Saint-Pierre et c'est sûr, je vais maintenir à l'affût pour ses prochains.
2: Bien, on remercie les éditions du Quartz. C'est Vanessa Bell qui est la directrice littéraire de la section
3: déjà,
2: poésie.
3: C'est bien hot comme
2: ça. De nous avoir fait découvrir donc cette plume de Maude Boutin-Saint-Pierre, le vacarme des fleurs. Merci beaucoup, Douce.
3: Merci, René.
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1: Bien le bonjour, Sophie Dorval.
2: Bonjour.
1: On va découvrir l'univers cette semaine d'un manga qui a pour titre « My Dear Detective ».
2: Sherlock Holmes et Hercule Poirot peuvent aller se réhabiller.
1: Ah, d'accord.
2: On découvre Mitsuko Oshino, la première femme détective du Japon. À la fin des années 20, le Japon est en pleine mutation, mais les femmes ont toujours du mal à se faire une place dans le monde du travail. On suit Mitsuko, qui a malgré tout réussi à se trouver un emploi qui lui va comme un gant. C'est la meilleure détective de son agence à Ginza, en plein cœur de Tokyo. En fait, Mitsuko, elle voulait être policière, comme son père. Son père, Henri Dell, lui a interdit. Fait qu'elle dit, moi, je vais aller ailleurs. Et l'agence de détective était flabbergastée par son talent, par sa minutie, par les résultats de ses enquêtes. Fait qu'ils l'ont engagée. Sans aucune hésitation.
1: Et venant dans les dents pour le papa.
2: Oui, mais le papa la prend toujours pas au sérieux.
1: Ah, d'accord.
2: C'est une femme.
1: Ben oui, c'est ça.
2: Fait que là, c'est des adultères, des personnes disparues. Il n'y a aucune affaire qui l'effraie. Elle est très intelligente et son instinct sont ses principaux atouts, sans parler de son courage, des fois un peu trop même. Ça lui permet d'affronter les remarques désobligeantes de la société patriarcale.
1: Ouais, machiste.
2: Beaucoup. Ça l'est d'ailleurs encore au Japon. Hein. Les femmes au travail, là, c'est très mal vu. Lors d'une pause bien méritée dans un café, elle est abordée par un élégant serveur du nom de Saku qui lui confie une mission, retrouver la propriétaire d'une chaussure qui est ornée d'un diamant. Donc, ça vaut cher.
1: Oui.
2: Il a trouvé une chaussure, fait qu'il sait qu'il y en a une deuxième quelque part.
1: Logiquement, oui.
2: Le serveur, qui est autant intrigué par l'affaire que par la détective, l'épaule dans son enquête. En fait, il va même aller lui-même se proposer à l'agence de détective pour devenir son assistant à elle dans ses enquêtes. Elle n'est pas tellement contente, mais elle n'a pas bien le choix. On apprend que Saku, en fait, est héritier d'une des plus riches familles de la capitale. Fait qu'il fait un peu ce qu'il veut. Bon, on voit tout le glamour chic, il y a des drames, c'est pas facile. La société japonaise est très difficile. Elle est très genrée, si t'es une femme, t'es censée avoir des enfants, rester à la maison, t'occuper d'absolument tout. Le mari est censé travailler minimum 80 heures semaine. Il y en a qui font des crises cardiaques au bureau tellement ils sont surmenés. Non, c'est spécial, okay. Là-bas, le monde du travail puis la société. Et c'est encore de même en 2026. Donc, à travers le manga, qui est présentement, il y a 6 tomes sur les 8 qui sont sortis, mais on assiste à la lutte des genres, l'acceptation des métiers non traditionnels pour les femmes. Mais en même temps, on peut pas s'empêcher de l'admirer, Mitsuko. Un petit peu Saku, qui est très beau jeune homme aussi, parce qu'elle ose foncer. Et on admire aussi tout le personnel, le patron et ses collègues à l'agence de détective qui l'acceptent, qui n'essayent pas de diminuer ce qu'elle fait comme travail.
1: Contrairement au père.
2: C'est ça. Mais elle a des résultats. Et c'est la meilleure détective de l'agence. Fait que, puis quand t'es meilleur détective, ça ramène de l'argent parce que tu réussis tes missions.
1: Voilà.
2: Donc, c'est clair que le patron
1: est content.
2: Et il est très content.
1: Ben voilà, donc, My Dear Detective aux éditions Kiun. Merci beaucoup, Sophie.
2: Merci.

Salut, je suis Geneviève Rioux. Je vais vous lire des extraits aujourd'hui de Survivace, recueil de poésie que j'ai publié chez Mémoire d'Encrier. Chez nous, on dépèce la frayeur, ancrée dans nos racines. Depuis l'argousier, nos moisissures s'érigent en haies d'honneur. L'arbre est épineux. On ne sait pas en cueillir le fruit. Le saule pleure par en dedans. Vagues sismiques des profondeurs du foyer, ce qui nous gâte récidive, ravagé par la méfiance. Ma sœur à peine épargnée, comment revivre dans la peau de celle qu'on n'a pas violée? Militaire de carrière, mon père se redresse de n'avoir pu sauver deux des trois femmes de sa vie. Le feu au bord du gouffre des lèvres, il ravale tout. Le nœud, l'incendie, la brûlure. Ferme le poing levé, nous tend l'autre joue. Pour te survivre, un homme comme lui. Voilà, c'était Geneviève Rioux pour Survivace chez Mémoire d'Encrier.

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4: Ici René Cochot, bienvenue à cette deuxième partie de votre rendez-vous littéraire. Bonjour à ceux et celles qui se joignent à l'émission et rebonjour à ceux et celles qui étaient déjà à l'écoute de la première heure. Voici le contenu de cette deuxième partie. Une entrevue avec Amélie Bibeau concernant son roman « Un verre de trop » paru aux éditions de Mortagne. Merci, de quel livre vas-tu nous parler?
5: Je vais vous parler de « Forêt ancienne, l'expérience du fond des bois ». C'est publié chez Éco-Société, puis c'est de l'auteur Gabriel Grenier.
4: Venise Landry, tu as choisi de commenter quel roman?
6: Cette semaine, je vous parle d'un Canadien à Paris. C'est le deuxième tome, et cette fois-ci, c'est la débâcle. Et c'est Jean-Pierre Charland qui nous entretient de la Deuxième Guerre mondiale.
4: Et Caroline Tellier, quel roman est tombé entre tes mains?
7: Je vous parle du roman « Les méchants meurent toujours à la fin » de Hugo Meunier, publié chez Stanké.
4: Bienvenue à cette deuxième heure du Cochouchou.